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1: Bonjour à tous. Une manifestation contre la loi d'urgence agricole débattue au Parlement. La motion de rejet proposée par LFI et le nouveau Front populaire a été écartée par une majorité de députés durant la nuit. Pendant ce temps, une manifestation avait lieu à Paris dans la soirée proche de l'Assemblée nationale. Des centaines de personnes se sont réunies à l'appel d'une vingtaine d'organisations. Stéphane Gallet, porte-parole de la Confédération paysanne, a appelé à un sursaut.
2: Le gouvernement, nos parlementaires, ou du moins une partie de nos parlementaires, ne comprennent pas l'enjeu historique, ne comprennent pas ce qui se passe en fait dans les campagnes, et ça, ça nous met particulièrement en colère. Parce que cette loi, elle va être votée, alors que tous les collègues qui sont là réunis, qui sont à côté de moi, sont dans les territoires et savent à quel point les paysans, les paysannes souffrent, à quel point on souffre à la fois sur le plan économique, mais à quel point on souffre aussi sur le plan physique. Alors que nos productions sont en train de cramer, et on nous sort une loi qui est complètement à contresens de l'histoire, qui est complètement à contresens des réponses qu'on va apporter aux paysans et paysannes.
1: À la une de l'actualité également, dans le Var, le feu fixé proche de Tarado, annonce de la préfecture. Plus de 350 pompiers sont toujours mobilisés pour lutter contre les flammes. La Haute-Corse est touchée aussi par deux feux suite à la foudre tombée il y a une semaine maintenant. Quatre départements restent donc en risque très élevé de feux de forêt dans le sud-est. Le Gard, les Bouches-du-Rhône, le Vaucluse et le Var. Prudence aujourd'hui dans ces départements. L'armée américaine poursuit ses bombardements en Iran. À 10e nuit consécutive de frappe, Donald Trump a promis des renforts aériens dans la région. D'ailleurs, deux diplomates français persécutés en Iran, deux membres de l'ambassade de France à Téhéran auraient été intimidés par les services de sécurité iraniens, l'un d'entre eux molesté selon le Quai d'Orsay. Cette atteinte gravissime et inadmissible à l'intégrité de nos agents ne pourra rester sans conséquence, a mentionné le ministre des Affaires étrangères Jean-Noël Barrot. On finit avec ces scènes de liesse et de joie à Madrid. La Roja a célébré son sacre devant plus de 2 millions de fans dans les rues madrilènes. Bonne matinée.
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1: Bonjour, bonjour à tous. Les feux de forêt mobilisent toujours des centaines de pompiers en France. Dans les Hautes-Alpes, l'incendie a parcouru 80 hectares à l'Argentière, la BC selon la préfecture. Dans le Var, le feu est fixé proche de Taradome, mais toujours actif. Le vent qui balaye le sud de la France maintient les brasiers. À conséquence de la sécheresse, une vigilance canicule orange reste en cours jusqu'à mardi soir sur l'Hérault, le Gard, les Bouches-du-Rhône, le Var et les départements corses. La baisse du thermomètre n'est attendue que la nuit prochaine. À l'interdiction des réseaux sociaux aux moins de 15 ans, députés et sénateurs sont tombés d'accord en commission mixte paritaire pour protéger les adolescents des réseaux. Un texte doit être présenté ce mardi au Parlement. La France pourrait devenir le premier pays d'Europe à instaurer une majorité numérique pour protéger les enfants en ligne, s'est félicité la ministre déléguée au numérique. Dans le golfe d'Oman, de nouvelles frappes sur des navires au large des Émirats Arabes Unis. Alors que la tension entre l'Iran et les États-Unis regagne en intensité, un navire a été attaqué. L'équipage serait sain et sauf selon les médias anglais. À conséquence de ce regain de violence, les prix à la pompe repartent à la hausse. Donald Trump envisagerait d'étendre la guerre contre Téhéran pour venger la mort des 3 soldats américains tués la semaine dernière. Des renforts aériens sont attendus sur place. En Iran d'ailleurs, information importante, 2 diplomates français ont été séquestrés. Les 2 membres de l'ambassade de France à Téhéran auraient été intimidés et interrogés par les services de sécurité iraniens. L'un d'entre eux molesté, selon le Quai d'Orsay, des méthodes dénoncées par Jean-Noël Barrot, le ministre des Affaires étrangères. Enfin le foot, avec plus de 2 millions de fans réunis à Madrid pour célébrer le sacre de la Roja. Les joueurs espagnols ont défilé à travers les rues de la ville sur un bus à Impérial. Après avoir été reçus par le roi d'Espagne et le Premier ministre, la soirée s'est terminée à Tarare, place de Cibeles. Voilà pour l'actu, bon début de journée à tous.
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1: Bonjour à tous, une manifestation contre la loi d'urgence agricole débattue au Parlement. La motion de rejet proposée par LFI et le Nouveau Front Populaire a été écartée par une majorité de députés durant la nuit. Pendant ce temps, une manifestation avait lieu à Paris dans la soirée proche de l'Assemblée nationale. Des centaines de personnes se sont réunies à l'appel d'une vingtaine d'organisations. Stéphane Gallet, porte-parole de la Confédération paysanne, a appelé à un sursaut.
2: Le gouvernement, nos parlementaires, ou du moins une partie de nos parlementaires, ne comprennent pas l'enjeu historique, ne comprennent pas ce qui se passe en fait dans les campagnes, et ça, ça nous met particulièrement en colère. Parce que cette loi, elle va être votée, alors que tous les collègues qui sont là réunis, qui sont à côté de moi, sont dans les territoires, et savent à quel point les paysans, les paysannes souffrent, à quel point on souffre à la fois sur le plan économique, mais à quel point on souffre aussi sur le plan physique. Alors que nos productions sont en train de cramer, et on nous sort une loi qui est complètement à contresens de l'histoire, qui est complètement à contresens des réponses qu'on va apporter aux paysans et paysannes.
1: À la une de l'actualité également, dans le Var, le feu fixé proche de Tarado, annonce de la préfecture. Plus de 350 pompiers sont toujours mobilisés pour lutter contre les flammes. La Haute-Corse est touchée aussi par deux feux suite à la foudre tombée il y a une semaine maintenant. Quatre départements restent donc en risque très élevé de feux de forêt dans le sud-est. Le Gard, les Bouches-du-Rhône, le Vaucluse et le Var, prudence aujourd'hui dans ces départements. L'armée américaine poursuit ses bombardements en Iran. À 10e nuit consécutive de frappe, Donald Trump a promis des renforts aériens dans la région. D'ailleurs, deux diplomates français persécutés en Iran, deux membres de l'ambassade de France à Téhéran auraient été intimidés par les services de sécurité iraniens. L'un d'entre eux molesté selon le Quai d'Orsay. Cette atteinte gravissime et inadmissible à l'intégrité de nos agents ne pourra rester sans conséquence, a mentionné le ministre des Affaires étrangères Jean-Noël Barrot. On finit avec ces scènes de liesse et de joie à Madrid. La Roja a célébré son sacre devant plus de 2 millions de fans dans les rues madrilènes. Bonne matinée.
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1: Il est 6h sur Pyrénées FM.
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0: Tout de suite, on démarre avec le Point Info et notre journaliste Léo Ardourel. Bonjour Léo.
1: Bonjour à tous. L'Assemblée nationale adopte le projet de loi d'urgence agricole, un texte controversé qui prévoit notamment la réintroduction dérogatoire de 2 pesticides interdits en France, mais aussi de faciliter la construction d'ouvrages de stockage de l'eau pour les agriculteurs. Le projet de loi doit être examiné dans la journée au Sénat en vue d'une adoption définitive. Le Parlement, également tout proche, d'interdire les réseaux sociaux aux moins de 15 ans. La proposition de loi sera soumise au vote du Sénat dans l'après-midi, puis à l'Assemblée nationale en fin de journée. Emmanuel Macron espère une application dès la rentrée de septembre prochain, le texte qui comporte aussi l'interdiction du téléphone portable au lycée. Dans l'actualité également, il dénonce une action d'intimidation extrêmement grave. Le ministre des Affaires étrangères, Jean-Noël Barrot, réagit après ces faits survenus dimanche soir en Iran. 2 agents de l'ambassade de France à Téhéran ont été retenus pendant plusieurs heures par les services de sécurité iraniens. L'un d'eux a même été molesté. Une action inadmissible qui ne pourra rester sans conséquences, prévient le Quai d'Orsay. En Iran, où les frappes américaines se poursuivent, Donald Trump menace de faire payer à Téhéran plusieurs fois le prix de chaque soldat américain tué. 3 militaires américains sont morts ces derniers jours au Moyen-Orient. Air France suspend en attendant de nouveau ses vols vers Dubaï et Riyad pour des raisons de sécurité. Retour en France, la galerie d'Apollon rouvrira demain au musée du Louvre. Elle était fermée au public depuis le spectaculaire cambriolage d'octobre dernier. Une réouverture sans vitrine ni bijoux exposés, précise dans une interview au Parisien Christophe Leribaud, le président du musée. La galerie a vocation à retrouver sa fonction originale du XVIIe siècle, à savoir celle d'une galerie d'apparat. Et puis 2 millions de personnes dans les rues de Madrid hier soir, soirée de fête pour acclamer les joueurs de l'Espagne de retour après leur titre de champion du monde. Les joueurs de la Roja qui ont également été reçus par le Premier ministre et la famille royale. Excellent début de journée à tous.
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0: Et c'est l'heure du point météo. Le soleil reprend clairement la main aujourd'hui sur l'ensemble de nos Pyrénées avec des températures qui grimpent de nouveau au-dessus des normales de saison. Quelques nuages viendront ponctuer le ciel au fil de la journée sur le littoral audois, notamment vers Narbonne, avec un vent marin qui pourra souffler par moments, avec des rafales comprises entre 30 et 40 km/h en Ariège. Des passages nuageux se développent au cours de la journée, avec un risque d'orage en fin de journée du côté de l'Hospitalet Prélandor. Même évolution dans les Hautes-Pyrénées, où le ciel se voilera progressivement. Tout ailleurs, le soleil dominera largement malgré quelques nuages de beau temps. Côté température, ce matin, comptez 24 degrés à Sigean, 19 à Saint-Girons, 21 à Bayonne, 19 à Saint-Gaudens, 18 à Bagnères-de-Luchon et 10 degrés à Gavarnie. Cet après-midi, il fera 33 à Narbonne, 36 à Mirepoix, 33 à Pau, 36 à Carbonne, 30 à Lannemezan et jusqu'à 36 à Toulouse.
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2: Allez, on démarre cet agenda. Si vous avez envie de faire la fête, cap sur Mazères en Ariège du 24 au 27 juillet. La Bastide vivra 4 jours de concerts, de bandas, de bodegas et d'animations. Vendredi soir, après le concert des années 80, place à Roulet Jeunesse avant de retrouver Sangria gratuite pour une soirée qui s'annonce festive. Dimanche, ne manquez pas la grande bodega animée par l'orchestre Jean Ribul, suivie du bal et du traditionnel feu d'artifice. Et lundi, les festivités se termineront en beauté avec le concert gratuit de Julie Pietri. Tout le programme est à retrouver sur fetemazere.fr. Ils sont chauds, ils sont prêts, les Pujols sont en fête. Rendez-vous du 24 au 27 juillet en Ariège. Vendredi, démarrage en force avec l'orchestre ADN dès 22h. Samedi, à vos fourchettes pour la traditionnelle saucisse au maître dans une ambiance assurée par No Name et Nico et Kellyanne à partir de 20h. Dimanche, place au burger fermier en musique avec Music. Et lundi 27 juillet, on termine autour de la traditionnelle Mungetado animée par Bailamor. Les repas sont sur réservation. Toutes les infos sont à retrouver sur les pages Facebook et Instagram du comité des fêtes des Pujols. Envie de remonter le temps, direction Vivès, près de Mirepoix, en Ariège. Tous les dimanches, du 26 juillet au 30 août, les écuyers cascadeurs d'Ariège vous donnent rendez-vous pour la légende des écuyers. Entre scènes médiévales, prouesses équestres et humaines, combats de chevaliers, cascades et spectacles pyrotechniques, petits et grands seront plongés au cœur du Moyen-Âge pour un voyage inoubliable. Les représentations débuteront à 19h30 et seront ponctuées d'une entracte où vous pourrez profiter de la buvette et découvrir la boutique souvenir avec cette année une nouveauté, la bande dessinée inspirée du spectacle. L'entrée est libre avec participation au chapeau. Et si votre dimanche rimait avec artisanat et terroir, alors direction Sorat, toujours en Ariège, ce dimanche 26 juillet, de 9h à 18h, la 44e édition du marché artisanal investira la place de la Rende. Producteurs, locaux, artisans, métiers d'art et nombreuses créations seront au rendez-vous. À partir de 11h, le groupe folklorique portugais de Tarascon sur Ariège apportera une ambiance festive. Un menu portugais proposé sur réservation au tarif de 26€ est à réserver. Contactez l'épicerie d'Elora au 05 61 01 33 47 ou au 06 12 03 34 19 par mail adavs.sorat@orange.fr. Avis aux chineurs et aux amateurs de belles trouvailles, les belles brocantes d'été reviennent à Foix les 25 et 26 juillet prochains, organisées par l'association Ariège Antiquité, présidée par Agnès Marcuseau et son vice-président Denis Marcuseau. Ce rendez-vous réunira une quarantaine de brocanteurs et d'antiquaires professionnels venus de toute l'Occitanie. Meubles d'époque, tableaux, linge ancien, vaisselle, bibelots, objets de collection et trésors chargés d'histoire seront à découvrir de 9h à 19h. L'entrée est gratuite, de quoi flâner et peut-être dénicher la pièce qui fera toute la différence. Pour tout renseignement, contactez Ariège Antiquité au 06 49 98 80 29 ou au 06 84 14 15 06.
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0: Ah, qu'est-ce qu'on est nostalgique quand on entend ce titre. Powow, le lion est mort ce soir. Allez, sans attendre, c'est Claire Vivapro, notre journaliste, que l'on retrouve pour sa petite info du mardi sur Pyrénées FM.
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2: L'été rime avec affluence et à Saint-Laurent-de-la-Salanque, la gendarmerie renforce ses rangs pour veiller à la tranquillité. Des gendarmes supplémentaires sont en poste pour la saison estivale. Ces renforts viennent épauler la brigade locale pendant cette période marquée par une forte fréquentation touristique. La commune met à disposition des logements pour accueillir ses effectifs supplémentaires dans le cadre d'un partenariat. Objectif, renforcer la sécurité des habitants, des commerçants et des visiteurs. Les incendies sinon commencent à peser sur la saison touristique. Après les feux de Canet-en-Roussillon et le méga-feu de Trévillac, les professionnels constatent un ralentissement des réservations et quelques annulations. L'hôtellerie estime une baisse de fréquentation pouvant atteindre 20%, tandis que certains établissements accusent jusqu'à 25% de retard sur les réservations d'août, notamment dans l'arrière-pays. Les professionnels pointent aussi l'impact de la canicule et l'image renvoyée par les images d'incendies diffusées à la télévision. Malgré ces difficultés, certains vacanciers maintiennent leur séjour, parfois par solidarité avec les établissements touchés. Et puis enfin, la magie s'installe au Boulou. La maison de l'histoire accueille une nouvelle exposition baptisée L'art de l'illusion. La magie s'invite au Boulou. Au programme, une plongée dans l'univers des illusionnistes entre mystère, créativité et découverte. Le vernissage est prévu demain à 18h30 et l'exposition restera visible jusqu'au 11 septembre. Rendez-vous à l'espace Teresa Reboul, avenue Léon-Jean-Grégory. L'entrée est gratuite ici au Boulou. 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

0: Et après la musique, c'est le retour de notre journaliste Léo Ardourel pour le point sur l'actualité du jour sur Pyrénées FM.
1: Bonjour à tous. L'Assemblée nationale adopte le projet de loi d'urgence agricole, un texte controversé qui prévoit notamment la réintroduction dérogatoire de deux pesticides interdits en France, mais aussi de faciliter la construction d'ouvrages de stockage de l'eau pour les agriculteurs. Le projet de loi doit être examiné dans la journée au Sénat en vue d'une adoption définitive. Le Parlement, également tout proche, d'interdire les réseaux sociaux aux moins de 15 ans. La proposition de loi sera soumise au vote du Sénat dans l'après-midi, puis à l'Assemblée nationale en fin de journée. Emmanuel Macron espère une application dès la rentrée de septembre prochain, le texte qui comporte aussi l'interdiction du téléphone portable au lycée. Dans l'actualité également, il dénonce une action d'intimidation extrêmement grave. Le ministre des Affaires étrangères, Jean-Noël Barrot, réagit après ces faits survenus dimanche soir en Iran. Deux agents de l'ambassade de France à Téhéran ont été retenus pendant plusieurs heures par les services de sécurité iraniens. L'un d'eux a même été molesté. Une action inadmissible qui ne pourra rester sans conséquences, prévient le Quai d'Orsay. En Iran, où les frappes américaines se poursuivent, Donald Trump menace de faire payer à Téhéran plusieurs fois le prix de chaque soldat américain tué. Trois militaires américains sont morts ces derniers jours au Moyen-Orient. Air France suspend en attendant de nouveau ses vols vers Dubaï et Riyad pour des raisons de sécurité. Retour en France, la galerie d'Apollon rouvrira demain au musée du Louvre. Elle était fermée au public depuis le spectaculaire cambriolage d'octobre dernier. Une réouverture sans vitrine ni bijoux exposés, précise dans une interview au Parisien Christophe Leribaud, le président du musée. La galerie a vocation à retrouver sa fonction originale du XVIIe siècle, à savoir celle d'une galerie d'apparat. Et puis 2 millions de personnes dans les rues de Madrid hier soir, soirée de fête pour acclamer les joueurs de l'Espagne de retour après leur titre de champion du monde. Les joueurs de la Roja qui ont également été reçus par le Premier ministre et la famille royale. Excellent début de journée à tous.
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0: Et on jette tout de suite un coup d'œil sur le ciel de nos Pyrénées. Le soleil s'impose une nouvelle fois aujourd'hui avec des températures qui resteront au-dessus des normales de saison. Quelques nuages viendront tout de même s'inviter dans le décor sur le littoral audois autour de Narbonne avec un vent marin qui pourra souffler jusqu'à 30 à 40 km/h en Ariège. Les nuages seront un petit peu plus nombreux au fil de l'après-midi avec un risque d'orage en fin de journée vers l'hospitalet Prélandor. Même ambiance dans les Hautes-Pyrénées où le ciel se chargera légèrement en cours de journée. Partout ailleurs, c'est grand soleil. Il aura l'avantage aujourd'hui et puis quelques nuages sans conséquence de ci de là au lever du jour. Il fera 24 degrés à Sigean, 21 à Bayonne, 18 à Bagnères-de-Luchon et 10 à Gavarnie cet après-midi. Comptez 33 à Narbonne et Pau, 36 à Mirepoix et Toulouse et 30 degrés à Lannemezan.
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0: Et si on parlait sport à présent, ça tombe bien. Louis Crépeau, notre journaliste, vient de nous rejoindre. Je vous laisse la place.
1: Bonjour, bonjour à tous. C'est la dernière semaine du Tour de France. Les champions du monde espagnol fêtent leur titre et puis les Bleus se préparent à une nouvelle ère. C'est l'actu sport du jour. Et d'abord, le peloton du Tour de France reprend la route au lendemain de la seconde journée de repos. C'est un contre-la-montre individuel de 26 km entre Evian et Thonon qui attend les 160e rescapés aujourd'hui. Deuxième au général, Remco Evenepoel a une nouvelle occasion de s'imposer. Premier départ prévu à 13h. Le football avec la fête dans les rues de Madrid. Les joueurs de la Roja ont atterri hier après leur titre mondial dimanche à New York. Après avoir été reçus par la famille royale, ils ont défilé dans les rues de la capitale au milieu d'un million de supporters avant un grand concert prévu jusqu'au bout de la nuit. Et le mondial terminé, la page Didier Deschamps à la tête de l'équipe de France se tourne, sauf énorme retournement de situation. Et c'est l'idole Zinedine Zidane qui va lui succéder. La potentielle arrivée de Zizou au poste de sélectionneur qualifié de chance pour la France par la ministre des Sports et qui va aussi, Arthur Ribes, amener son lot de changements chez les Bleus.
2: À commencer par le staff qui devrait être totalement ou presque renouvelé, des proches adjoints jusqu'au kiné en passant par les intendants, Zinedine Zidane a recomposé sa propre équipe depuis plusieurs mois. Ses bras droits devraient être les mêmes que lors de son mandat à la tête du Real Madrid. Le futur sélectionneur veut aussi s'appuyer sur son propre réseau. On pourrait par exemple voir son ancien coéquipier Fabien Barthez débarqué en tant qu'entraîneur des gardiens. Un autre champion 98, Bernard Diomède, pourrait lui aussi faire partie de l'aventure. L'arrivée de Zizou aux commandes de l'équipe de France devrait être officialisée dans les 10 prochains jours. Sa prise de fonction aura lieu le 1er septembre.
1: Et Zinedine Zidane et son staff se mettront rapidement dans le bain puisque 4 matchs de Ligue des Nations sont prévus entre le 25 septembre et le 5 octobre. Et puis en tennis, Quentin Alice affronte le Serbe Laszlo Djere aujourd'hui au tournoi de Kitzbühel en Autriche. Et puis au Portugal, au tournoi d'Estoril pour son entrée en lice, Hugo Gaston, lui, est opposé au Bosniaque Damir Dzumur. Voilà pour l'actu sport, excellente journée à vous.
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1: Ça, c'est le principe même des vacances, hein. Se détendre et profiter. Bel été à vous. Après la musique, nous, on poursuit sur Pyrénées FM avec plein d'idées, des astuces, des balades et puis surtout des petites annonces. Alors là, c'en est une qui nous vient tout droit de la protection civile des Hautes-Pyrénées parce qu'elle ouvre une nouvelle section de cadets destinée aux 13-16 ans. Alors, au programme, vous allez apprendre les gestes de premier secours, découvrir les coulisses des secours, participer à des événements aux côtés de bénévoles et vous engager au service des autres. C'est une belle opportunité peut-être pour devenir un citoyen engagé, solidaire et peut-être un futur secouriste. Pour tout savoir, rendez-vous sur le site de la Protection civile des Hautes-Pyrénées ou contactez par mail à l'adresse suivante haute-pyrénées@protection-civile.org. Je compte sur vous, en tout cas comptez sur moi pour la musique qui arrive dans un instant sur Pyrénées FM.
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1: Merci de nous écouter de l'Atlantique à la Méditerranée. Il est 7h sur Pyrénées FM.
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1: Et il est grand temps de faire un point sur vos conditions de circulation dans nos Pyrénées. En Ariège, la circulation reste globalement fluide. Sur la route nationale 20, des travaux se poursuivent entre Pêche et Albiès jusqu'au 25 septembre. Donc restez prudents à l'approche de la zone de chantier. Si vous prenez la direction de l'Andorre, des travaux sont toujours en cours sur la RN 320 à l'Hospitalet près l'Andorre pour la construction d'un paravalanche. Le chantier se poursuivra jusqu'au 29 octobre. Le trafic est donc maintenu, mais quelques ralentissements sont possibles selon l'affluence. Bonne nouvelle en revanche du côté de nos montagnes, la circulation est fluide, notamment vers Ax-les-Thermes, Ascou, même chose dans la traversée de Sayagouze, rien à signaler. À Toulouse, quant à lui, le trafic reste également correct pour le moment. En revanche, gardez bien un œil ouvert sur le périphérique où des ralentissements peuvent se former dans le secteur d'Ampalo, surtout aux heures de pointe. Excellente route avec Pyrénées FM.
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1: Dans un instant, le point météo, l'actu locale avec Claire Viva Pro et tout de suite, c'est Léo Ardourel que l'on retrouve pour l'actu nationale et internationale sur Pyrénées FM.
4: Bonjour, bonjour à tous. Les députés adoptent la loi d'urgence agricole, un vote au bout de la nuit dans une ambiance houleuse. Un an après la forte mobilisation citoyenne contre la loi du plomb, le texte prévoit plusieurs dispositions controversées, notamment de confier à l'ANSES le pouvoir d'autoriser à titre dérogatoire la réintroduction de deux pesticides interdits en France, ou encore le doublement des capacités de stockage d'eau à usage agricole d'ici 2035. Autre projet de loi au menu des députés aujourd'hui, celui sur la protection des enfants. Conçu au départ pour répondre à la crise de l'aide sociale à l'enfance, il a été remanié après plusieurs affaires récentes de violences sur mineurs, telles que l'affaire Liana et les scandales dans le périscolaire. Parmi les mesures adoptées, l'imprescriptibilité des crimes commis sur des mineurs, mesure qui pourrait toutefois se heurter à un risque d'inconstitutionnalité. Dans l'actualité également, la situation s'améliore, même si la prudence demeure dans le Var. Le feu qui s'est déclaré dimanche sur la commune de Tarado est fixé depuis hier soir après avoir parcouru quelques 200 hectares. Le Var, placé ce mardi en alerte rouge pour risque très élevé de feux de forêt. Au total, 5 départements du Sud-Est sont concernés. La Haute Autorité de Santé recommande de rendre obligatoire la vaccination contre la grippe pour les soignants, les étudiants des filières médicales et paramédicales ainsi que les personnels des établissements médico-sociaux hébergeant des personnes âgées sont aussi concernés. La mesure doit faire l'objet d'un décret du Conseil d'État pour devenir effective. À l'étranger, une nouvelle nuit de frappe américaine en Iran, Téhéran réplique et assure avoir visé des cibles militaires américaines à Bahreïn et au Koweït. De son côté, Air France maintient la suspension de ses vols vers Riyad, Dubaï et Beyrouth. Et puis après une journée de repos, les coureurs du Tour de France reprennent la route cet après-midi près du lac Léman, 16e étape avec un contre-la-montre entre Évian et Thonon-les-Bains. Ce sera le seul chrono individuel de cette édition 2026 pour lancer cette troisième et dernière semaine de course. Très bonne journée à tous.
1: Merci beaucoup, à tout à l'heure Léo. Prochain flash avec vous, ce sera dans une demi-heure. Et celle que l'on retrouve pour l'actu locale, l'actu de chez nous, c'est Claire Viva Pro sur Pyrénées FM.
5: Bonjour à toutes et à tous. Une disparition jugée inquiétante en Haute-Garonne. La gendarmerie lance un appel à témoins pour retrouver Dominique Barthes, une habitante de Frouzins, âgée de 65 ans, portée disparue depuis le 11 juillet. Placée sous tutelle, elle a quitté son domicile vers 9h ce jour-là et n'a plus donné signe de vie. Au moment de sa disparition, elle portait une longue robe rouge. Toute personne susceptible de l'avoir aperçue est invitée à contacter la brigade de gendarmerie de Cugnaux. Le procès en appel de Cédric Jubilard sera-t-il reporté? La question devrait être tranchée d'ici la fin de semaine. Prévu à partir du 21 septembre à Toulouse, le procès pourrait être renvoyé après les récents aveux de l'accusé et la découverte d'ossements attribués à son épouse Delphine Jubilard. La demande de report a été formulée par la défense. Le parquet et les parties civiles doivent maintenant être consultés avant qu'une décision ne soit prise par la cour d'appel. Le feu, sinon, est fixé au Borde, mais l'alerte est loin d'être levée en Ariège. Après 240 hectares parcourus, les pompiers poursuivent la surveillance pour éviter toute reprise, tandis que deux autres feux restent actifs à Aston et sur la montagne de l'Afro, près de Montségur. Les opérations sont compliquées par le terrain difficile d'accès et la sécheresse. Face au risque, la préfecture prolonge jusqu'au 27 juillet les restrictions sur l'usage du feu. Barbecue, bivouac, travaux à risque sont strictement encadrés. Les autorités appellent chacun à la plus grande vigilance. Un nouvel été sous tension, sinon pour les éleveurs des Hautes-Pyrénées. Après la sécheresse, c'est la fièvre catarrhale ovine, aussi appelée maladie de la langue bleue, qui inquiète. 9 foyers ont déjà été confirmés, 25 suspicions recensées depuis le début du mois. La Chambre d'agriculture appelle à vacciner rapidement les troupeaux, mais l'opération est complexe en estive, où les animaux sont dispersés en montagne. Les éleveurs redoutent les conséquences sur les annulages de l'automne et dénoncent un manque d'anticipation face à cette nouvelle souche du virus. Et puis enfin, toujours dans les Hautes-Pyrénées, la culture occitane va résonner cette semaine. Du 24 au 26 juillet, le village d'Avezac Village accueille la 27e édition du festival Rencontrade. Au programme, bal traditionnel, des chants polyphoniques, danse folklorique, repas et animation. Pendant 3 jours, les organisateurs veulent faire vivre ce patrimoine qui se transmet. Un rendez-vous gratuit placé sous le signe des traditions vivantes dans les Hautes-Pyrénées. C'est la fin de cette édition. Merci de l'avoir suivi. On passe à la météo.
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1: Et c'est l'heure du point météo. Le soleil reprend clairement la main aujourd'hui sur l'ensemble de nos Pyrénées avec des températures qui grimpent de nouveau au-dessus des normales de saison. Quelques nuages viendront ponctuer le ciel au fil de la journée sur le littoral audois, notamment vers Narbonne, avec un vent marin qui pourra souffler par moments, avec des rafales comprises entre 30 et 40 km/h en Ariège. Des passages nuageux se développent au cours de la journée, avec un risque d'orage en fin de journée du côté de l'Hospitalet Prélandor. Même évolution dans les Hautes-Pyrénées, où le ciel se voilera progressivement. Tout ailleurs, le soleil dominera largement malgré quelques nuages de beau temps. Côté température, ce matin, comptez 24 degrés à Sigean, 19 à Saint-Girons, 21 à Bayonne, 19 à Saint-Gaudens, 18 à Bagnères-de-Luchon et 10 degrés à Gavarnie. Cet après-midi, il fera 33 à Narbonne, 36 à Mirepoix, 33 à Pau, 36 à Carbonne, 30 à Lannemezan et jusqu'à 36 à Toulouse.
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1: Bel été, bonnes vacances et puis bonne reprise hein, pour ceux qui ont eu quelques jours de repos. Bah oui, je sais, quand on démarre un travail, hein, bien souvent on a très très peu de repos. Mais en tout cas, nous, on vous accompagne de l'Atlantique à la Méditerranée jusqu'au Pas de la Case, Barcelone-Andorre. On est là en votre compagnie pour passer un superbe été ensemble. 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Tiens, n'hésitez pas aussi à nous envoyer vos petites destinations de vacances, nous dire également comment ça s'est passé, des photos, pourquoi pas, ça nous fera très très très plaisir. Pour cela, vous avez également l'adresse contact@pyrenéesfm.com. Vous savez tout. Bah écoutez, le retour de la musique, c'est dans un instant. Et moi, je vous accompagne aujourd'hui sur Pyrénées FM.

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1: Allez, on démarre cet agenda. Si vous avez envie de faire la fête, cap sur Mazères en Ariège du 24 au 27 juillet. La Bastide vivra 4 jours de concerts, de bandas, de bodegas et d'animation. Vendredi soir, après le concert des années 80, place à Rouler Jeunesse avant de retrouver Sangria gratuite pour une soirée qui s'annonce festive. Dimanche, ne manquez pas la grande bodega animée par l'orchestre Jean Ribul, suivie du bal et du traditionnel feu d'artifice. Et lundi, les festivités se termineront en beauté avec le concert gratuit de Julie Pietri. Tout le programme est à retrouver sur fetemazere.fr. Ils sont chauds, ils sont prêts, les Pujols sont en fête. Rendez-vous du 24 au 27 juillet en Ariège. Vendredi, démarrage en force avec l'orchestre ADN dès 22h. Samedi, à vos fourchettes pour la traditionnelle saucisse au maître dans une ambiance assurée par No Name et Nico et Kellyanne à partir de 20h. Dimanche, place au burger fermier en musique avec Music. Et lundi 27 juillet, on termine autour de la traditionnelle Mungetado animée par Bailamor. Les repas sont sur réservation. Toutes les infos sont à retrouver sur les pages Facebook et Instagram du comité des fêtes des Pujols. Envie de remonter le temps, direction Vivès, près de Mirepoix en Ariège. Tous les dimanches du 26 juillet au 30 août, les écuyers cascadeurs d'Ariège vous donnent rendez-vous pour la légende des écuyers. Entre scènes médiévales, prouesses équestres et humaines, combats de chevaliers, cascades et spectacles pyrotechniques, petits et grands seront plongés au cœur du Moyen-Âge pour un voyage inoubliable. Les représentations débuteront à 19h30 et seront ponctuées d'une entracte où vous pourrez profiter de la buvette et découvrir la boutique souvenir avec cette année une nouveauté, la bande dessinée inspirée du spectacle. L'entrée est libre avec participation au chapeau. Et si votre dimanche rimait avec artisanat et terroir, alors direction Sorat, toujours en Ariège, ce dimanche 26 juillet, de 9h à 18h, la 44e édition du marché artisanal investira la place de la Rende. Producteurs, locaux, artisans, métiers d'art et nombreuses créations seront au rendez-vous. À partir de 11h, le groupe folklorique portugais de Tarascon sur Ariège apportera une ambiance festive. Un menu portugais proposé sur réservation au tarif de 26€ est à réserver. Contactez l'épicerie d'Elora au 05 61 01 33 47 ou au 06 12 03 34 19 par mail à davs.sorat@orange.fr. Avis aux chineurs et aux amateurs de belles trouvailles, les belles brocantes d'été reviennent à Foix les 25 et 26 juillet prochains, organisées par l'association Ariège Antiquité, présidée par Agnès Marcuseau et son vice-président Denis Marcuseau. Ce rendez-vous réunira une quarantaine de brocanteurs et d'antiquaires professionnels venus de toute l'Occitanie. Meubles d'époque, tableaux, linge ancien, vaisselle, bibelots, objets de collection et trésors chargés d'histoire seront à découvrir de 9h à 19h. L'entrée est gratuite, de quoi flâner et peut-être dénicher la pièce qui fera toute la différence. Pour tout renseignement, contactez Ariège Antiquité au 06 49 98 80 29 ou au 06 84 14 15 06.
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0: Vita, les choses qu'on fait à l'instant dans le réveil des Pyrénées, il est 7h25, alors on se réveille en douceur, je dis on se réveille pour celles et ceux qui sont en vacances, il y a toujours des lève-tôt, moi je sais pas vous, mais alors moi en vacances, comme on a un rythme déjà de matinale tout au long de l'année, forcément, c'est compliqué pendant les vacances de se lever, moi au-delà de 9h, ça devient compliqué, les grasses matinées. Je connais pas trop. En revanche, la sieste, j'avoue, j'aime bien. Je trouve ça plutôt pas mal. Bon, en tout cas, si vous nous écoutez, que vous soyez de l'Atlantique à la Méditerranée, on vous l'a dit aujourd'hui, une journée encore très, très, très, très chaude. Donc, vous le savez, la chaleur s'installe durablement. Hier, Clarivé Apro, notre journaliste, vous en a parlé, puisque cette chaleur s'installe un petit peu partout, notamment en Ariège. Les températures restent élevées jusqu'à mercredi avec... Allez, on va dire normalement, je dis bien normalement, un léger répit en fin de semaine si quelques averses pourraient se développer ponctuellement sur les reliefs. Le temps restera quand même globalement sec. Vous l'avez vu dans la météo, donc risque d'incendie au maximum. La vigilance reste donc de mise concernant le risque d'incendie avec un indice 30 toujours présent dans le département, conséquence d'un cocktail qui mêle forte chaleur, air sec, vent soutenu. Ce vent qui nous vient des bords de la Méditerranée. Donc les autorités appellent chacun et chacune à la plus grande prudence afin d'éviter tout départ de feu. On compte sur vous. Tiens d'ailleurs, là on va tout de suite aller sur nos routes pour voir comment ça circule. Juste après, il y aura le zoom de René Girma, le retour de l'actualité nationale et internationale et bien sûr, le petit point météo. En tout cas, ce qu'on sait déjà, c'est qu'il va faire très très chaud. Allez, on passe à l'inforoute à présent sur Pyrénées FM.
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0: Et c'est l'heure de votre inforoute sur Pyrénées FM. On va voir ensemble les conditions de circulation dans nos Pyrénées. En Ariège, on lève le pied sur la D117 entre Saint-Paul-de-Jarret et Bellesta où un radar est toujours en place. Même vigilance sur la D117 à Montjoie-en-Couseran avec un contrôle dans les deux sens de circulation. Enfin, à Mirepoix, un radar est également actif sur la D119. Dans les Pyrénées-Orientales, on reste attentif sur la route nationale 116 à Bourg-Madame où un radar contrôle les véhicules dans les deux sens. Prudence également entre Ure et Bourg-Madame avec un autre radar toujours en fonctionnement. Aucun souci particulier en direction de Carcassonne, Perpignan, Pau ou encore Collioure. La circulation est fluide, même si les conditions sont bonnes. Gardez les bons réflexes au volant, respectez les limitations de vitesse et laissez toujours une distance de sécurité avec le véhicule qui vous précède. Très bonne route avec Pyrénées FM.
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0: Il est 7h28 sur Pyrénées FM et on passe tout de suite au Zoom de René Girma.
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4: Ouvrons une petite page vacances futures. Nous avons déjà évoqué ici le projet du Club Med, le club méditerranéen au Barcarès dans les Pyrénées-Orientales. Le projet avance bien. Demain, le grand patron de la Banque des Territoires va concrétiser une étape décisive, le financement. Le directeur de la Banque des Territoires sera au Barcarès pour signer une étape majeure de ce projet. La banque publique est rattachée à la Caisse des dépôts. Elle finance des politiques publiques. Pour celles et ceux qui connaissent l'endroit, le Club Med s'installera à la place de l'ancien village de vacances, les Portes du Roussillon. Nous changeons de département, vous vivez en Ariège ou vous êtes amoureux de l'Ariège, vous voulez de l'Ariège partout, y compris dans votre salle de bain. Voici le savon en forme d'Ariège. Il est confectionné à Mirepoix et ce savon a la forme du département. Il épouse parfaitement les contours de l'Ariège. La savonnerie ML de Mirepoix met à l'honneur son territoire et son savoir-faire. Ce savon sur gras est fabriqué de façon artisanale, authenticité, douceur, tout est naturel. L'idée de ce savon est développée par Marie-Laure Verdier, l'ancienne conseillère bancaire est devenue savonnière, c'est sa nouvelle vie. Je veux rendre hommage à mon territoire. Savonnerie ML, c'est à Mirepoix, en Ariège, évidemment. Autre produit local avec une forte couleur de solidarité. Après le gigantesque incendie des Corbières l'an dernier, les vignerons de Saint-Laurent de la Cabrerisse de nouveau unissent leurs efforts. Deux caves particulières et la coopérative avaient sorti une cuvée baptisée Ciel Rouge. À la fin de cette semaine sera officiellement lancée une nouvelle cuvée. Après le rouge, c'est un vin blanc qui sera mis à l'honneur. Il ne faut jamais oublier d'aider les viticulteurs de l'Aude.
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0: Merci René Girma pour ce Zoom. On poursuit avec vous Léo Ardourel et l'actu nationale et internationale du jour.
6: Bonjour à tous. Les députés adoptent la loi d'urgence agricole, un vote au bout de la nuit dans une ambiance houleuse. Un an après la forte mobilisation citoyenne contre la loi du plomb, le texte prévoit plusieurs dispositions controversées, notamment de confier à l'ANSES le pouvoir d'autoriser à titre dérogatoire la réintroduction de deux pesticides interdits en France, ou encore le doublement des capacités de stockage d'eau à usage agricole d'ici 2035. Autre projet de loi au menu des députés aujourd'hui, celui sur la protection des enfants. Conçu au départ pour répondre à la crise de l'aide sociale à l'enfance, il a été remanié après plusieurs affaires récentes de violences sur mineurs telles que l'affaire Liana et les scandales dans le périscolaire. Parmi les mesures adoptées, l'imprescriptibilité des crimes commis sur des mineurs, mesure qui pourrait toutefois se heurter à un risque d'inconstitutionnalité. Dans l'actualité également, la situation s'améliore, même si la prudence demeure dans le Var. Le feu qui s'est déclaré dimanche sur la commune de Tarado est fixé depuis hier soir après avoir parcouru quelque 200 hectares. Le Var, placé ce mardi en alerte rouge pour risque très élevé de feux de forêt. Au total, 5 départements du Sud-Est sont concernés. La Haute Autorité de Santé recommande de rendre obligatoire la vaccination contre la grippe pour les soignants, les étudiants des filières médicales et paramédicales ainsi que les personnels des établissements médico-sociaux hébergeant des personnes âgées sont aussi concernés. La mesure doit faire l'objet d'un décret du Conseil d'État pour devenir effective. À l'étranger, une nouvelle nuit de frappe américaine en Iran. Téhéran réplique et assure avoir visé des cibles militaires américaines à Bahreïn et au Koweït. De son côté, Air France maintient la suspension de ses vols vers Riyad, Dubaï et Beyrouth. Et puis après une journée de repos, les coureurs du Tour de France reprennent la route cet après-midi près du lac Léman. 16e étape avec un contre-la-montre entre Évian et Thonon-les-Bains. Ce sera le seul chrono individuel de cette édition 2026 pour lancer cette troisième et dernière semaine de course. Très bonne journée à tous.
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0: Et on jette tout de suite un coup d'œil sur le ciel de nos Pyrénées. Le soleil s'impose une nouvelle fois aujourd'hui avec des températures qui resteront au-dessus des normales de saison. Quelques nuages viendront tout de même s'inviter dans le décor sur le littoral audois autour de Narbonne avec un vent marin qui pourra souffler jusqu'à 30 à 40 km/h en Ariège. Les nuages seront un petit peu plus nombreux au fil de l'après-midi avec un risque d'orage en fin de journée vers l'hospitalet Prélandor. Même ambiance dans les Hautes-Pyrénées où le ciel se chargera légèrement en cours de journée. Partout ailleurs, c'est grand soleil. Il aura l'avantage aujourd'hui et puis quelques nuages sans conséquence de ci de là au lever du jour. Il fera 24 degrés à Sigean, 21 à Bayonne, 18 à Bagnères-de-Luchon et 10 à Gavarnie cet après-midi. Comptez 33 à Narbonne et Pau, 36 à Mirepoix et Toulouse et 30 degrés à Lannemezan.
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0: Ah oui, détendez-vous. Ah, petit chat dans la gorge, c'est ça, c'est le direct, que voulez-vous. Il est 7h33, je baisse mes lunettes, voilà, 7h33, vous êtes, ah non, 34 maintenant, vous êtes sur Pyrénées FM, je suis ravie d'être avec vous. Moi, c'est Valérie, et alors vous savez quoi, pendant les vacances, mais que ce soit Marc, Ethan ou moi, mais on a décidé de vous gâter, oh, c'est la folie. Il y a 3 top appels ce matin. On va démarrer avec le premier. Le premier, c'est pour gagner 2 places pour assister demain au concert de Tom Odell. Tom Odell, c'est lui qui chante Another Love, je pense que vous connaissez. Donc, il sera demain au festival de Carcassonne. Si vous avez envie, bah voilà, d'inviter un ami, une copine, quelqu'un de la famille, voilà, vous faites comme vous voulez. En tout cas, 2 places vous sont offertes en répondant à cette question. Florent Pagny fait partie du jury de Top Chef ou du jury de The Voice ? Florent Pagny. Vous composez tout de suite le 05 61 44 4x0. On joue ensemble. Et puis écoutez, dans un instant, on aura Clara pour l'horoscope. Et côté musique, c'est Abba qui arrive tout de suite avec la chanson qui met le feu. D'ailleurs, j'ai la dédicace à Ghislaine qui forcément nous écoute aujourd'hui. Je lui fais un gros bisou. Et ben, c'est Abba avec le titre Mamma Mia sur Pyrénées FM. Belle matinée à vous et bon réveil.

0: Ah là là, on reconnaît ce petit gimmick là, hein. On le reconnaît facilement. Abba, Mamma Mia, à l'instant dans le réveil des Pyrénées. Il est 7h38, on est ensemble depuis 6h ce matin. Je suis Valérie et je vous accompagne aujourd'hui jusqu'à 13h. Bon, il y a un top appel qui est lancé, les amis, pour le concert demain à Carcassonne de Tom Odell. Je rappelle que la question est la suivante. À quel jury participe le chanteur Florent Pagny? Est-ce que c'est Top Chef ou est-ce que c'est The Voice? Vous composez le 05 61 44 4x0. Écoutez, c'est tout simple. Vous avez la bonne réponse et vous remportez illico deux places de spectacle. Je compte sur vous. Tiens, en parlant de spectacle, je vais vous parler dans quelques minutes d'un spectacle qui pourrait bien vous marquer. Ça se passe à Bram, dans l'Aude. Ça s'appelle Le Baptême du Feu, qui vous plonge au cœur d'une intervention grandeur nature. On en parle dans un instant, mais juste avant, Clara, Clara, ma douce Clara, que nous réservent les astres aujourd'hui? C'est l'heure de l'horoscope sur Pyrénées FM.
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2: Bélier, vous retrouvez votre bonne humeur, ce qui vous sied à ravir. Vous n'en demandez pas plus pour être heureux. Taureau, prenez garde. Vous ne maîtrisez pas toujours la portée de vos propos. Tournez 7 fois votre langue dans votre bouche avant de parler. Gémeaux, vous multipliez les initiatives pour être remarqué. Attention, mettez un bémol à vos ambitions pour le moment. Vous n'êtes pas en position de force. Cancer, extériorisez vos sentiments. Vous vous allégerez les épaules d'un poids trop lourd. Lion, formulez vos émotions, dévoilez vos désirs. Vous bénéficierez d'une écoute attentive. Vierge, vous redoublez d'efficacité pour atteindre les objectifs que vous vous êtes fixés. Balance, Mars vous gratifie de ses influences tonifiantes. N'exagérez tout de même pas. Scorpion, vous n'y allez pas avec le dos de la cuillère. Vos propos acides peuvent déclencher une dispute au sein de votre couple. Sagittaire, Mars vous insuffle un fort potentiel énergétique. Profitez-en. Capricorne, savourez les tendres moments qui se présentent. C'est la meilleure façon de vous ressourcer. Verseau, les couples traversent une période épanouissante et harmonieuse. Profitez-en sans modération. Poisson, votre détermination sera votre meilleur atout. Foncez, le succès vous attend.
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0: de la Vega, Sweet Darling, à l'instant sur Pyrénées FM, dans le réveil des Pyrénées. Il est 7h48, on est ensemble depuis 6h ce matin. Je suis Valérie et je vous accompagne aujourd'hui jusqu'à 13h. Et ça, ça me fait extrêmement plaisir. J'ai lancé un petit top appel il y a quelques instants et c'est Sylvie qui a été la plus rapide. Bonjour, bonjour Sylvie de Théiette.
1: Bonjour.
0: Bonjour Sylvie, qu'est-ce que vous faites dans la vie?
1: Alors, on est dans l'hôtellerie.
0: Oh, génial, très bien. Bah, écoutez, n'hésitez pas à nous dire comment ça s'appelle, c'est où exactement. Nous, il n'y a aucun problème.
1: Alors, il n'y a pas de problème non plus.
0: Bah, c'est chouette.
1: Le château de Roc à Théiette.
0: Ah, bah oui, le château de Roc à Théiette. Quel chouette endroit.
1: Ah, magnifique.
0: Ah, oui.
1: Donc, on fait de la réception, de l'hôtellerie, séminaire, bien-être, soirée à thème, etc. Et surtout les mariages.
0: Eh oui.
1: Voilà, donc on accueille pas mal de monde.
0: Eh ben c'est génial. Bon, du coup, pas de vacances là en ce moment, c'est pas le moment là.
1: Ah non, là c'est le grand rush.
0: Ah oui. Bon, du coup, un petit concert, ce serait plutôt pas mal, puisque je rappelle que vous avez joué pour tenter de remporter, c'est demain, le concert de Tom O'Dell à Carcassonne, pour le festival de Carcassonne. C'est l'interprète de Another Love. Il y avait Claire Vivapro tout à l'heure qui fredonnait un petit peu quelques titres. Elle adore ce chanteur. Bon, la question, Florent Pagny fait partie du jury de Top Chef ou de The Voice?
1: Alors, The Voice.
0: Vous êtes sûr?
1: Non, je suis sûre. Avoir des talents culinaires.
0: Mais c'est possible.
1: C'est sûr.
0: Eh oui, bon, mais pour l'instant, en tout cas, c'est la chanson. Bravo à vous, vous remportez deux places pour le concert de demain. Je suis trop contente pour vous. Ça va vous faire une petite pause, hein, Sylvie?
1: Tout à fait, tout à fait. Demain, c'est le jour de congé, donc c'est super.
0: Ah ben, génial. Bon, Sylvie, vous restez en ligne. Je vous reprends dans un instant.
1: Très bien.
0: Merci beaucoup. Eh ben voilà, c'est cadeau. C'est comme ça sur Pyrénées FM. Vous appelez, vous gagnez. Et ça, ça va être encore, bah, on a encore deux top appels à vous proposer. Tout de suite, c'est l'info en plus avec notre très chère Claire Vivapro et après le retour de la musique sur Pyrénées FM.
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3: Le feu a laissé des cicatrices dans les paysages des Pyrénées orientales, mais aussi dans les exploitations agricoles. Après l'incendie de Trévillac qui a ravagé près de 5000 hectares autour d'Is-sur-Tête, des viticulteurs veulent passer à l'action et remettre sur la table une solution ancienne, les ceintures agricoles par feu. Sur les hauteurs de Rodez, les flammes ont détruit une partie des vignes. Au total, 180 exploitations ont été touchées, avec des pertes parfois très lourdes, jusqu'à 90% de récoltes envolées pour certains producteurs. Alors les professionnels du vin, mais aussi les élus et les acteurs du tourisme, veulent créer des espaces agricoles capables de ralentir la progression des incendies. Le principe, entretenir des zones de vignes, de vergers ou de pâturages pour former une barrière végétale face aux flammes. Une technique qui a déjà montré son efficacité, notamment lors de l'incendie de Cerbère en 2023, où des parcelles de vignes avaient contribué.

0: contribué à protéger les habitations. Reste maintenant la question du financement et de l'organisation. Les professionnels appellent les pouvoirs publics à investir dans la prévention plutôt que de devoir reconstruire après les catastrophes. Car face à des feux de plus en plus puissants, ces ceintures pare-feu pourraient bien devenir un outil essentiel pour protéger les villages, les paysages et bien sûr toute l'économie du territoire.
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1: Il est 8h sur Pyrénées FM. Belle matinée à vous.
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1: Et il est grand temps de faire un point sur vos conditions de circulation dans nos Pyrénées. En Ariège, la circulation reste globalement fluide. Sur la route nationale 20, des travaux se poursuivent entre Pêche et Albiès jusqu'au 25 septembre. Donc restez prudents à l'approche de la zone de chantier. Si vous prenez la direction de Landore, des travaux sont toujours en cours sur la RN 320 à l'hôpital Épré-Landore pour la construction d'un paravalanche. Le chantier se poursuivra jusqu'au 29 octobre. Le trafic est donc maintenu, mais quelques ralentissements sont possibles selon l'affluence. Bonne nouvelle en revanche du côté de nos montagnes, la circulation est fluide, notamment vers Ax-les-Thermes, Ascou, même chose dans la traversée de Sayagouze, rien à signaler. À Toulouse, quant à lui, le trafic reste également correct pour le moment. En revanche, gardez bien un œil ouvert sur le périphérique où des ralentissements peuvent se former dans le secteur d'Ampalo, surtout aux heures de pointe. Excellente route avec Pyrénées FM.
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1: C'est la musique qui revient dans un instant, mais avant on parle de l'actu locale avec Claire Vivapro dans une poignée de minutes. La météo également pour voir le temps qu'il fait aujourd'hui, mais tout de suite c'est Léo Ardourel pour l'actualité nationale et internationale sur Pyrénées FM.
4: Bonjour à tous, la FNSEA salue une étape majeure et une première victoire pour les agriculteurs français. L'Assemblée a adopté cette nuit le projet de loi d'urgence agricole. Un texte controversé qui prévoit notamment la réintroduction dérogatoire de deux pesticides interdits en France, mais aussi de faciliter la construction d'ouvrages de stockage d'eau pour les agriculteurs, un non-sens pour Delphine Bateau, députée écologiste des Deux-Sèvres.
5: L'Assemblée nationale, elle vient de voter le retour du poison des néonicotinoïdes à l'initiative d'un sénateur qui considère que le changement climatique est bénéfique et a plus d'avantages que d'inconvénients. C'est un texte totalement obscur. Obscurantiste qui vient d'être adopté contre l'avis de plus de 2 millions de Français qui l'année dernière avaient signé une pétition, contre l'avis du Conseil national de l'Ordre des médecins, de l'ensemble de la communauté scientifique dans un pays, la France, qui normalement est attachée aux lumières, est attachée à la science et refuse l'obscurantisme.
4: Le texte doit désormais être examiné dans la journée au Sénat en vue d'une adoption définitive. Le feu est fixé dans le Var. Les flammes ont parcouru 200 hectares entre les communes des Arcs et de Tarado. Le Var placé en alerte maximale pour le risque de feux de forêt aujourd'hui, tout comme 4 autres départements du Sud-Est. 31 départements sont en alerte orange. Air France suspend ses vols vers Riyad et Dubaï. La compagnie ne veut prendre aucun risque alors que la situation reste très tendue au Moyen-Orient. Les États-Unis ont frappé l'Iran pour la 10e nuit consécutive. Téhéran riposte et assure avoir visé des cibles militaires américaines à Bahreïn et au Koweït. Pendant ce temps, la colère du Quai d'Orsay, deux agents de l'ambassade de France à Téhéran ont été retenus pendant plusieurs heures par les services de sécurité iraniens. L'un d'eux a même été molesté. Le ministre des Affaires étrangères, Jean-Noël Barrot, dénonce une action d'intimidation extrêmement grave. Et puis, avez-vous payé trop d'impôts l'an dernier ? Des millions de Français vont recevoir un virement du fisc à partir de vendredi, en même temps que la distribution des avis d'impôts. Excellente matinée à tous.
1: À tout à l'heure, Léo, pour le prochain flash. Claire Vie, c'est à vous. Je vois, vous êtes en train de vous mettre en place. On passe à l'actu de chez nous à présent sur Pyrénées FM.
6: Bonjour à toutes et à tous. Le procès en appel de Cédric Jubilard sera-t-il reporté? La question devrait être tranchée d'ici la fin de semaine. Prévu à partir du 21 septembre à Toulouse, le procès pourrait être renvoyé après les récents aveux de l'accusé et la découverte d'ossements attribués à son épouse Delphine Jubilard. La demande de report a été formulée par la défense. Le parquet et les parties civiles doivent maintenant être consultés avant qu'une décision ne soit prise par la cour d'appel. Le feu sinon est fixé aux Bordes, mais l'alerte est loin d'être levée en Ariège. Après 240 hectares parcourus, les pompiers poursuivent la surveillance pour éviter toute reprise, tandis que deux autres incendies restent actifs à Aston et sur la montagne de Fraux, près de Montségur. Les opérations sont compliquées par un terrain difficile d'accès et la sécheresse. Face à ce risque toujours élevé, la préfecture prolonge jusqu'au 27 juillet les restrictions sur l'usage du feu. Barbecue, feu festif, bivouac et travaux à risque sont strictement cadré. Les autorités appellent chacun à la plus grande vigilance pour éviter tout nouveau départ d'incendie. La tension sinon monte autour de la gestion de l'eau en Haute-Garonne. Face à des cours d'eau plus bas, le préfet a renforcé les restrictions. Plusieurs bassins passent en situation de crise avec jusqu'à 30% de réduction des prélèvements pour les agriculteurs. Une décision qui provoque la colère de certains exploitants, notamment les producteurs de maïs irrigués qui jugent ces mesures impossibles à tenir en pleine période de forte chaleur. De leur côté, les autorités rappellent que plus de la moitié des communes du département sont maintenant concernées par des restrictions pour les particuliers. Et puis enfin, le Trail du Commodore revient pour sa 4e édition, organisée par Valentin Baquet, un jeune pharmacien d'Auxéja. L'événement se déroule sur 2 jours à Portet-Puy-Morens, avec 2 courses au style différent. Samedi, la Barbare vous attend, un défi de 425 mètres de dénivelé, une pente de 27% qui défie les lois de la gravité. Le départ se fera au bar Castel-Isard, au pied des pistes de Portet-Puy-Morens, et l'arrivée au bar La Tramontane, tout en haut. Et puis dimanche, place au Trail Commodore de 18 km et 940 mètres de dénivelé avec des paysages à couper le souffle. Cyril Biès, notre correspondant en Cerdagne, a rencontré Valentin qui nous explique l'essence de ce trail.
7: Alors de base, j'avais pas du tout l'idée de créer un trail, mais c'est vrai que je cours souvent dans les montagnes, je fais pas mal de trail et je suis arrivé à Portet-Puy-Morens. J'ai essayé un nouveau parcours, donc de 18 km avec un peu moins de 1000 mètres de dénivelé, et je suis tombé un petit peu amoureux de ce parcours et je me suis dit, franchement, ça serait pas mal de le proposer au plus grand nombre, et c'est comme ça qu'est né le Trail Commodore. Ça a l'air de bien marcher puisqu'il y a de plus en plus de coureurs. La première année, on avait commencé avec 250 coureurs, et là, entre les deux courses, la dernière année, on était à 500 coureurs. Une bonne affluence puisqu'il y a du monde, et puis une convivialité surtout autour du trail. C'est quelque chose qui passionne beaucoup de monde et c'est bien de se retrouver, et ça fait plaisir. Par exemple, la samedi après la Barbare, une montée verticale, il y aura un DJ set, donc ambiance plutôt festive. Et puis après le Trail Commodore, c'est un ravitaillement et puis les coureurs échangent entre eux et voilà.
6: Et ce que Valentin a oublié de mentionner à Cyril, c'est l'histoire du jambon. En effet, lors des 2 courses, un jambon est à récupérer au milieu du parcours. Soit vous visez le podium, soit vous êtes gourmand et il vous ralentit. Le but étant de redescendre avec, pour le gagner, un seul terrain de jeu, la montagne. Bonne chance à tous ici en Cerdagne. C'est la fin de cette édition. Merci de l'avoir suivi. Retour de l'info locale dans 1 heure.
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1: Et c'est l'heure du point météo. Le soleil reprend clairement la main aujourd'hui sur l'ensemble de nos Pyrénées avec des températures qui grimpent de nouveau au-dessus des normales de saison. Quelques nuages viendront ponctuer le ciel au fil de la journée sur le littoral audois, notamment vers Narbonne, avec un vent marin qui pourra souffler par moments, avec des rafales comprises entre 30 et 40 km/h en Ariège. Des passages nuageux se développent au cours de la journée, avec un risque d'orage en fin de journée du côté de l'Hospitalet Prélandor. Même évolution dans les Hautes-Pyrénées, où le ciel se voilera progressivement. Tout ailleurs, le soleil dominera largement malgré quelques nuages de beau temps. Côté température, ce matin, comptez 24 degrés à Sigean, 19 à Saint-Girons, 21 à Bayonne, 19 à Saint-Gaudens, 18 à Bagnères-de-Luchon et 10 degrés à Gavarnie. Cet après-midi, il fera 33 à Narbonne, 36 à Mirepoix, 33 à Pau, 36 à Carbonne, 30 à Lannemezan et jusqu'à 36 à Toulouse.
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1: Ah mais je compte sur vous, hein. On se détend, il est 8h. 8h09 très précisément. Je suis Valérie, on est ensemble jusqu'à 13h. Encore un grand merci à notre journaliste Léo Ardourel, à Claire Divapro pour l'actu locale que l'on retrouvera. Et puis, bien sûr, à notre correspondant tout terrain, Cyril Billet. Cyril, que l'on retrouvera tout à l'heure pour une info en plus. Il partira du côté de la Cerdagne. Voilà, vous savez tout, ou presque. Non, ce que vous savez pas, c'est qu'on va avoir un nouveau top appel là bientôt. Et là, vous allez jouer pour une présélection, parce que ce sera vendredi le tirage au sort pour remporter peut-être une nuit pour deux au château de Villelongue à Villelongue-d'Aude. Alors, c'est un château au cœur du pays Qatar avec une nuit en chambre troglodyte. Ça, c'est génial. Un dîner gourmand à la taverne du château. Alors, la taverne, elle est installée dans une cave voûtée du 9e siècle. Et puis, il y aura également le petit déjeuner pour prolonger ce moment d'évasion. On va dire que là, on est sur un cadeau d'une valeur de 165-170 euros. C'est à vivre entre Limoux et Carcassonne. Donc, je compte sur vous pour jouer tout à l'heure avec moi. Je vous poserai une petite question. À suivre, Madonna, Like a Virgin. Et puis, on aura également Céline Dion. Tout ça, c'est sur Pyrénées FM. Tout de suite, Madonna.

Madonna, Like a Virgin, à l'instant sur Pyrénées FM, dans le réveil des Pyrénées. Ah là là, Madonna. Alors Madonna qui, on va pas se mentir quand même, a brillé dernièrement à la Coupe du Monde. Alors, il y a eu les pour, il y a eu les contre, on va pas se mentir. Les puristes disent oui, alors voilà, le show à l'américaine avec des artistes qui viennent, ça a parasité la Coupe du Monde, c'était pas du foot américain. Bon, on va dire que c'était les États-Unis, tout simplement. Les États-Unis font jamais les choses comme tout le monde, c'est toujours plus, les plus forts, les... Voilà, c'était autre chose, c'est vrai que nous n'aurions pas fait pareil en France, mais écoutez, pourquoi pas. Moi je suis fermée à rien, je sais pas vous, mais moi je suis fermée à rien, donc c'était chouette aussi de voir voilà, les choses différemment. Chaque pays fait différemment en fonction de tel ou tel événement. Et là, c'était oui à l'américaine. On va dire ça comme ça. Allez, à suivre sur Pyrénées FM. Ce sera l'agenda pour caler toutes vos idées sorties de la semaine. Ça, c'est très, très important. Au moins, ça va vous éviter, les amis, pendant les vacances, de faire toujours la même chose. Et quand on est en week-end, j'avoue, c'est pareil, hein. On se dit, oh bêtin, on va aller faire le marché. Ah, non. On joue toujours la sécurité. Là, avec l'agenda, on vous propose plein d'autres choses. Mais tout de suite, c'est une autre star, une autre déesse de la chanson que je vous propose d'écouter. C'est Céline Dion avec le titre Ziggy sur Pyrénées FM.

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1: Allez, on démarre cet agenda. Si vous avez envie de faire la fête, cap sur Mazères en Ariège du 24 au 27 juillet. La Bastide vivra 4 jours de concerts, de bandas, de bodegas et d'animations. Vendredi soir, après le concert des années 80, place à Rouler Jeunesse avant de retrouver Sangria gratuite pour une soirée qui s'annonce festive. Dimanche, ne manquez pas la grande bodega animée par l'orchestre Jean Ribul, suivie du bal et du traditionnel feu d'artifice. Et lundi, les festivités se termineront en beauté avec le concert gratuit de Julie Pietri. Tout le programme est à retrouver sur fetemazere.fr. Ils sont chauds, ils sont prêts, les Pujols sont en fête. Rendez-vous du 24 au 27 juillet en Ariège. Vendredi, démarrage en force avec l'orchestre ADN dès 22h. Samedi, à vos fourchettes pour la traditionnelle saucisse au maître dans une ambiance assurée par No Name et Nico et Kellyanne à partir de 20h. Dimanche, place au burger fermier en musique avec Music. Et lundi 27 juillet, on termine autour de la traditionnelle Mungetado animée par Bailamor. Les repas sont sur réservation. Toutes les infos sont à retrouver sur les pages Facebook et Instagram du comité des fêtes des Pujols. Envie de remonter le temps, direction Vivès, près de Mirepoix, en Ariège. Tous les dimanches du 26 juillet au 30 août, les écuyers cascadeurs d'Ariège vous donnent rendez-vous pour la légende des écuyers. Entre scènes médiévales, prouesses équestres et humaines, combats de chevaliers, cascades et spectacles pyrotechniques, petits et grands seront plongés au cœur du Moyen-Âge pour un voyage inoubliable. Les représentations débuteront à 19h30 et seront ponctuées d'une entracte où vous pourrez profiter de la buvette et découvrir la boutique souvenir avec cette année une nouveauté, la bande dessinée inspirée du spectacle. L'entrée est libre avec participation au chapeau. Et si votre dimanche rimait avec artisanat et terroir, alors direction Sorate, toujours en Ariège, ce dimanche 26 juillet, de 9h à 18h, la 44e édition du marché artisanal investira la place de la Rende. Producteurs, locaux, artisans, métiers d'art et nombreuses créations seront au rendez-vous. À partir de 11h, le groupe folklorique portugais de Tarascon sur Ariège apportera une ambiance festive. Un menu portugais proposé sur réservation au tarif de 26 euros est à réserver. Contactez l'épicerie d'Elora au 05 61 01 33 47 ou au 06 12 03 34 19 par mail à daves.sorate@orange.fr. Avis aux chineurs et aux amateurs de belles trouvailles. Les belles brocantes d'été reviennent à Foix les 25 et 26 juillet prochains, organisées par l'association Ariège Antiquité, présidée par Agnès Marcuseau et son vice-président Denis Marcuseau. Ce rendez-vous réunira une quarantaine de brocanteurs et d'antiquaires professionnels venus de toute l'Occitanie. Meubles d'époque, tableaux, linge ancien, vaisselle, bibelots, objets de collection et trésors chargés d'histoire seront à découvrir de 9h à 19h. L'entrée est gratuite, de quoi flâner et peut-être dénicher la pièce qui fera toute la différence. Pour tout renseignement, contactez Ariège Antiquité au 06 49 98 80 29 ou au 06 84 14 15 06.
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0: chroniqueur Julien Clerc, vous êtes sur Pyrénées FM, il est très exactement 8h27, on est ensemble dans le réveil des Pyrénées et je vous accompagne aujourd'hui jusqu'à 13h. Et ça, bah écoutez, moi je trouve ça très bien d'être ensemble comme ça jusqu'à 13h pour papoter, pour parler un petit peu de nos Pyrénées qu'on aime tant. Et d'ailleurs, tiens, j'aimerais vous parler de ce spectacle qui pourrait bien vous marquer, surtout en ce moment, ça se déroule à Brame dans l'Aude. C'est le baptême du feu, ça s'appelle comme ça. En fait, ce spectacle vous plonge au cœur d'une intervention grandeur nature. Alors, ça dure à peu près 2 heures. Il y a plus de 30 acteurs et cascadeurs. Des effets spéciaux, mais alors qui sont spectaculaires. Et des scènes d'action qui retracent des situations d'urgence comme les incendies, les inondations ou encore les tempêtes. En fait, c'est une façon un petit peu originale de sensibiliser petits et grands aux bons réflexes à adopter tout en rendant hommage bien sûr à l'engagement des sapeurs-pompiers. Il y a 3 représentations qui sont programmées, les 30 et 31 juillet prochains ainsi que le 1er août. C'est à 21h30 au parc des Essarts à Brame. Voilà donc une façon différente de vous sensibiliser. Donc je vous rappelle les dates, 30 et 31 juillet, le 1er août à 21h30 au parc des Essarts à Brame pour le spectacle Le Baptême du Feu. Nous on part tout de suite sur les routes pour voir comment ça circule. On enchaîne avec le zoom de René Girma, l'actu nationale et internationale et un point sur la météo. Tout ça c'est sur Pyrénées FM. On part sur les routes à présent.
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0: Et c'est l'heure de votre inforoute sur Pyrénées FM. On va voir ensemble les conditions de circulation dans nos Pyrénées. En Ariège, on lève le pied sur la D117 entre Saint-Paul-de-Jarret et Bellesta où un radar est toujours en place. Même vigilant sur la D117 à Montjoie-en-Couserans avec un contrôle dans les deux sens de circulation. Enfin, à Mirepoix, un radar est également actif sur la D119. Dans les Pyrénées-Orientales, on reste attentif sur la route nationale 116 à Bourg-Madame où un radar contrôle les véhicules dans les deux sens. Prudence également entre Ure et Bourg-Madame avec un autre radar toujours en fonctionnement. Aucun souci particulier en direction de Carcassonne, Perpignan, Pau ou encore Collioure. La circulation est fluide même si les conditions sont bonnes. Gardez les bons réflexes au volant, respectez les limitations de vitesse et laissez toujours une distance de sécurité avec le véhicule qui vous précède. Très bonne route avec Pyrénées FM.
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4: Ouvrons une petite page vacances, vacances futures. Nous avons déjà évoqué ici le projet du Club Med, le club méditerranéen au Barcarès dans les Pyrénées-Orientales. Le projet avance bien. Demain, le grand patron de la Banque des Territoires va concrétiser une étape décisive, le financement. Le directeur de la Banque des Territoires sera au Barcarès pour signer une étape majeure de ce projet. La banque publique est rattachée à la Caisse des dépôts. Elle finance des politiques publiques. Pour celles et ceux qui connaissent l'endroit, le Club Med s'installera à la place de l'ancien village de vacances, les Portes du Roussillon. Nous changeons de département, vous vivez en Ariège ou vous êtes amoureux de l'Ariège, vous voulez de l'Ariège partout, y compris dans votre salle de bain. Voici le savon en forme d'Ariège. Il est confectionné à Mirepoix et ce savon a la forme du département. Il épouse parfaitement les contours de l'Ariège. La savonnerie ML de Mirepoix met à l'honneur son territoire et son savoir-faire. Ce savon sur gras est fabriqué de façon artisanale, authenticité, douceur, tout est naturel. L'idée de ce savon est développée par Marie-Laure Verdier, l'ancienne conseillère bancaire est devenue savonnière, c'est sa nouvelle vie. Je veux rendre hommage à mon territoire. Savonnerie ML, c'est à Mirepoix, en Ariège, évidemment. Autre produit local avec une forte couleur de solidarité. Après le gigantesque incendie des Corbières l'an dernier, les vignerons de Saint-Laurent-de-la-Cabrerisse de nouveau unissent leurs efforts. Deux caves particulières et la coopérative avaient sorti une cuvée baptisée « Ciel rouge ». À la fin de cette semaine sera officiellement lancée une nouvelle cuvée. Après le rouge, c'est un vin blanc qui sera mis à l'honneur. Il ne faut jamais oublier d'aider les viticulteurs de l'Aude.
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0: C'était René Girma pour le Zoom du mardi. René que l'on retrouve pour le Zoom, mais également tout à l'heure pour l'actu d'Andorre. Léo Ardourel est là, il est avec nous sur le plateau de Pyrénées FM pour parler de l'actualité nationale et internationale à présent.
5: Bonjour à tous. La FNSEA salue une étape majeure et une première victoire pour les agriculteurs français. L'Assemblée a adopté cette nuit le projet de loi d'urgence agricole, un texte controversé qui prévoit notamment la réintroduction dérogatoire de deux pesticides interdits en France, mais aussi de faciliter la construction d'ouvrages de stockage d'eau pour les agriculteurs, un non-sens pour Delphine Bateau, députée écologiste des Deux-Sèvres.
6: L'Assemblée nationale, elle vient de voter le retour du poison des néonicotinoïdes à l'initiative d'un sénateur qui considère que le changement climatique est bénéfique et a plus d'avantages que d'inconvénients. C'est un texte totalement obscurantiste qui vient d'être adopté contre l'avis de plus de 2 millions de Français qui l'année dernière avaient signé une pétition, contre l'avis du Conseil national de l'Ordre des médecins, de l'ensemble de la communauté scientifique dans un pays, la France, qui normalement est attachée aux lumières et attachée à la science et refuse l'obscurantisme.
5: Le texte doit désormais être examiné dans la journée au Sénat en vue d'une adoption définitive. Le feu est fixé dans le Var. Les flammes ont parcouru 200 hectares entre les communes des Arcs et de Tarado. Le Var placé en alerte maximale pour le risque de feu de forêt aujourd'hui, tout comme 4 autres départements du Sud-Est. 31 départements sont en alerte orange. Air France suspend ses vols vers Riyad et Dubaï. La compagnie ne veut prendre aucun risque alors que la situation reste très tendue au Moyen-Orient. Les États-Unis ont frappé l'Iran pour la 10e nuit consécutive. Téhéran riposte et assure avoir visé des cibles militaires américaines à Bahreïn et au Koweït. Pendant ce temps, la colère du Quai d'Orsay, deux agents de l'ambassade de France à Téhéran ont été retenus pendant plusieurs heures par les services de sécurité iraniens. L'un d'eux a même été molesté. Le ministre des Affaires étrangères, Jean-Noël Barrot, dénonce une action d'intimidation extrêmement grave. Et puis, avez-vous payé trop d'impôts l'an dernier? Des millions de Français vont recevoir un virement du fisc à partir de vendredi, en même temps que la distribution des avis d'impôts. Excellente matinée à tous.
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0: Et on jette tout de suite un coup d'œil sur le ciel de nos Pyrénées. Le soleil s'impose une nouvelle fois aujourd'hui avec des températures qui resteront au-dessus des normales de saison. Quelques nuages viendront tout de même s'inviter dans le décor sur le littoral audois autour de Narbonne avec un vent marin qui pourra souffler jusqu'à 30 à 40 km/h en Ariège. Les nuages seront un petit peu plus nombreux au fil de l'après-midi avec un risque d'orage en fin de journée vers l'hospitalet Prélandor. Même ambiance dans les Hautes-Pyrénées où le ciel se chargera légèrement en cours de journée. Partout ailleurs, c'est grand soleil. Il aura l'avantage aujourd'hui et puis quelques nuages sans conséquence de ci de là au lever du jour. Il fera 24 degrés à Sigean, 21 à Bayonne, 18 à Bagnères-de-Luchon et 10 à Gavarnie cet après-midi. Comptez 33 à Narbonne et Pau, 36 à Mirepoix et Toulouse et 30 degrés à Lannemezan.
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0: Et vous êtes sur Pyrénées FM, 8h36. Déjà, on est ensemble depuis 6h. Je suis Valérie, je vous accompagne jusqu'à 13h. Allez, c'est parti pour un nouveau top appel. Là, vous jouez pour une présélection afin de remporter une nuit pour deux au château de Villelongue, à Villelongue d'Aude. Alors, vous allez avoir la nuit pour deux au cœur du pays Qatar avec une nuit en chambre troglodyte, un dîner gourmand à la taverne du château et le petit déjeuner inclus. Tout ça pour prolonger l'évasion. La question est la suivante, Julie Pietri. Qu'est-ce qu'elle chante ? Ève, lève-toi ou Julie, assieds-toi ? Ève, lève-toi ou Julie, assieds-toi ? Julie Pietri, que chante-t-elle ? Vous jouez pour une présélection et on saura vendredi qui a gagné. Mais alors, cet incroyable cadeau. Tout de suite, on écoute les Kids United avec Mama Africa sur Pyrénées FM.

0: Et c'est l'été sur Pyrénées FM, les Kids United, Mama Africa à l'instant à 8h39. Vous êtes dans le réveil des Pyrénées. Je suis Valérie et ravie d'être avec vous. Et là, il y a quelques secondes, j'ai lancé un top appel et c'est Jérôme qui a été le plus rapide. Bonjour Jérôme.
1: Et bonjour Valérie.
0: Bonjour Jérôme, vous nous appelez d'où ?
1: Alors, moi, je vous appelle du Tarn, entre le, enfin, j'habite sur Palleville, et à peu près pour à proximité de Revel, à peu près à 5 km de Revel.
0: Eh bien, génial. Qu'est-ce que vous faites dans la vie, Jérôme ?
1: Alors, je suis magasinier cariste dans une grande entreprise sur Castelnaudary.
0: Parfait. Est-ce qu'il y a des petites vacances de prévues, là, à venir ?
1: Pour le moment, non, septembre.
0: Bon, alors écoutez, il serait bienvenu ce super cadeau là. On verra vendredi, mais ce serait génial.
1: Super même.
0: Bon, alors la question est la suivante. Julie Pietri, qu'est-ce qu'elle chante ? Est-ce que c'est « Lève, lève-toi » ou « Julie, assieds-toi » ? D'après vous, qu'est-ce que c'est ?
1: C'est « Ève, lève-toi ».
0: Eh ben oui, « Ève, lève-toi ». Ben écoutez, ça y est, vous êtes présélectionné. On saura vendredi si vous êtes l'heureux gagnant de cette nuit pour deux au château de Villelongue. Alors je rappelle qu'il y a une nuit en chambre troglodyte, un dîner gourmand, le petit déjeuner. La valeur du cadeau, c'est entre 165 et 170 euros. Ce serait génial. Écoute, moi je croise les doigts pour vous, Jérôme.
1: Eh bien, merci beaucoup.
0: Bon, vous restez en ligne, vous ne raccrochez pas, je vous prends dans un instant. Et nous, on poursuit tout de suite avec notre correspondant tout terrain, Cyril Billès. C'est l'info en plus, direction avec lui, la Cerdagne.
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3: Le musée de Cerdagne à Sainte-Leocadie nous concocte une petite surprise ce mercredi et je vais laisser Alexandre nous en dire un petit peu plus.
4: Alors effectivement, ce mercredi à 17h30, nous proposons à nos visiteurs un cluedo géant intitulé « Qui a encore tué le Viguier de Cerdagne ?». Notre intrigue, elle se déroule au XVIIIe siècle. Le Viguier de Cerdagne, le représentant de Louis XIV, est mort. Des détectives interviennent sur le domaine pour pouvoir résoudre ce meurtre et pouvoir poser leurs questions aux 7 suspects présents au moment du meurtre sur le domaine. Le Cluedo géant au musée de Cerdagne, c'est certes un jeu, mais il se base quand même sur une histoire plus ou moins réelle. Alors, le Viguier n'a pas été assassiné, mais en tout cas, les informations historiques qui sont données dans le Cluedo ont été tirées de sources écrites. Il y a vraiment un fond, un contexte qui correspond à l'époque. Les costumes que les comédiens portent sont également fidèles à l'époque.
3: Toute l'équipe du musée donne de sa personne.
4: Les comédiens sont joués par les collaborateurs du musée associés à des bénévoles, notamment d'une troupe de théâtre. L'objectif, c'est vraiment de pouvoir plonger les participants, les détectives dans le 18e siècle, que ce soit par les décors, par les costumes, par l'intrigue, pouvoir passer à un moment immergé dans le 18e siècle en Cerdagne.
3: Il y a un réel lien entre le Viguier et le musée.
4: Oui, tout à fait, puisque le musée Cerdagne se trouve à Sainte-Leocadie, entre Bourg-Madame et Sayagouze. Au XVIIIe siècle, c'était réellement le lieu de vie de François Sicard, le Viguier Cerdagne, le représentant tout d'abord de Louis XIV, puis de Louis XV et de Louis XVI, qui vivait dans cette bâtisse, une bâtisse qui est aujourd'hui inscrite au monument historique. Donc c'est pas uniquement une grosse ferme en Cerdagne comme on peut en voir d'autres, c'était un lieu de pouvoir, de représentation du pouvoir royal qui se retrouve encore aujourd'hui dans l'architecture et que l'on présente tous les jours dans les visites guidées notamment.
3: Toute l'équipe du musée vous attend et surtout que le meilleur détective gagne. Une enquête à suivre sur Pyrénées FM. 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

0: 8h50, vous êtes sur Pyrénées FM, Gims à l'instant avec ce titre que vous connaissez maintenant, La Boubou. Allez, nous sans attendre, on retrouve celle qui va nous éclairer de ses lanternes, c'est Clara pour l'horoscope sur Pyrénées FM.
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2: Bélier, vous retrouvez votre bonne humeur, ce qui vous sied à ravir. Vous n'en demandez pas plus pour être heureux.
3: Taureau, prenez garde. Vous ne maîtrisez pas toujours la portée de vos propos. Tournez 7 fois votre langue dans votre bouche avant de parler.
4: Gémeaux, vous multipliez les initiatives pour être remarqué.
5: Attention, mettez un bémol à vos ambitions pour le moment. Vous n'êtes pas en position de force.
6: Cancer, extériorisez vos sentiments, vous vous allégerez les épaules d'un poids trop lourd.
7: Lion, formulez vos émotions, dévoilez vos désirs, vous bénéficierez d'une écoute attentive.
8: Vierge, vous redoublez d'efficacité pour atteindre les objectifs que vous vous êtes fixés.
9: Balance, Mars vous gratifie de ses influences tonifiantes, n'exagérez tout de même pas.
10: Scorpion, vous n'y allez pas avec le dos de la cuillère.
11: Vos propos acides peuvent déclencher une dispute au sein de votre couple.
12: Sagittaire, Mars vous insuffle un fort potentiel énergétique. Profitez-en.
13: Capricorne, savourez les tendres moments qui se présentent. C'est la meilleure façon de vous ressourcer.
14: Verseau, les couples traversent une période épanouissante et harmonieuse. Profitez-en sans modération.
15: Poisson, votre détermination sera votre meilleur atout.
16: Foncez, le succès vous attend.
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1: Vous êtes pile au rendez-vous, c'est le réveil des Pyrénées, il est 9h sur Pyrénées FM.
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1: Et il est grand temps de faire un point sur vos conditions de circulation dans nos Pyrénées. En Ariège, la circulation reste globalement fluide. Sur la route nationale 20, des travaux se poursuivent entre Pêche et Albiès jusqu'au 25 septembre. Donc, restez prudents à l'approche de la zone de chantier. Si vous prenez la direction de Lendore, des travaux sont toujours en cours sur la RN 320 à l'hôpital Épré-Lendore pour la construction d'un paravalanche. Le chantier se poursuivra jusqu'au 29 octobre. Le trafic est donc maintenu, mais quelques ralentissements sont possibles selon l'affluence. Bonne nouvelle en revanche du côté de nos montagnes, la circulation est fluide, notamment vers Ax-les-Thermes, Ascou, même chose dans la traversée de Sayagouze, rien à signaler. À Toulouse, quant à lui, le trafic reste également correct pour le moment. En revanche, gardez bien un œil ouvert sur le périphérique où des ralentissements peuvent se former dans le secteur d'Ampalo, surtout aux heures de pointe. Excellente route avec Pyrénées FM.
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1: Et c'est un nouveau point sur l'actualité que l'on va faire avec notre journaliste Léo Ardourel sur Pyrénées FM.
4: Bonjour à tous. Une ambiance très tendue hier soir dans l'hémicycle. La loi d'urgence agricole a été adoptée dans la nuit par les députés. Elle permettra notamment de réintroduire de manière dérogatoire certains pesticides interdits pour les filières les plus en difficulté comme la betterave ou la noisette. Le texte doit être définitivement adopté en fin de journée après son nouvel examen par le Sénat. Le Parlement est également tout proche d'interdire les réseaux sociaux aux moins de 15 ans. La proposition de loi sera soumise au vote du Sénat dans l'après-midi puis à l'Assemblée en fin de journée. La France deviendrait ainsi le premier pays d'Europe à instaurer une majorité numérique. Le texte comporte aussi l'interdiction du téléphone portable au lycée et devrait entrer en vigueur à la rentrée. Pendant ce temps, députés et sénateurs parviennent à trouver un compromis sur le projet de loi Riposte. L'essentiel des mesures réclamées par le ministre de l'Intérieur ont été validées, de l'interdiction de la vente de protoxyde d'azote aux particuliers à la création d'un délit d'organisation ou de participation à une free party, en passant par l'alourdissement des peines pour les rodéos urbains. Dans l'actualité également, la situation s'améliore dans le Var. Le feu qui s'est déclaré dimanche sur la commune de Tarado est fixé depuis hier soir après avoir parcouru quelques 200 hectares. Le Var, placé ce mardi en alerte rouge pour risque très élevé de feux de forêt. Au total, 5 départements du sud-est sont concernés. Une trentaine sont en alerte orange. À l'étranger, les frappes américaines se poursuivent en Iran. Donald Trump menace de faire payer à Téhéran plusieurs fois le prix de chaque soldat américain tué. 3 militaires américains sont morts ces derniers jours au Moyen-Orient. Air France maintient la suspension de ses vols vers Dubaï et Riyad pour raisons de sécurité. Et puis l'Espagne prend la tête du classement FIFA. Elle double l'Argentine après sa victoire en finale de la Coupe du Monde. La France reste de son côté sur le podium à la 3e place. 2 millions d'Espagnols se sont réunis hier à Madrid pour le retour des champions du monde qui ont célébré leur 2e étoile avec leur public. Excellente matinée à tous.
1: Merci Léo, à tout à l'heure. L'actualité s'enchaîne mais ne se ressemble pas après l'actualité nationale. Retour à l'actu locale avec vous, Claire Vivapro.
5: Bonjour à toutes et à tous. Les incendies continuent de ravager les espaces naturels en France. Depuis le début de l'année, près de 40 000 hectares de forêts et de végétation ont déjà brûlé, selon le ministre de l'Intérieur, Laurent Nunez. Un bilan bien supérieur aux années précédentes à la même période. Les autorités recensent aussi 111 interpellations en lien avec ces feux, alors que 9 incendies sur 10 sont d'origine humaine, volontaire ou accidentelle. Face à ce risque toujours élevé, notamment dans le sud-ouest, les autorités appellent à la plus grande vigilance. C'est un été également également sous tension pour les éleveurs des Hautes-Pyrénées. Après la sécheresse, c'est la fièvre catarrhale ovine, aussi appelée maladie de la langue bleue, qui inquiète. 9 foyers ont déjà été confirmés et 25 suspicions ont été recensées depuis le début du mois. La Chambre d'agriculture appelle à vacciner rapidement les troupeaux, mais l'opération est complexe en estive, là où les animaux sont dispersés en montagne. Les éleveurs redoutent les conséquences sur les agnelages de l'automne et dénoncent un manque d'anticipation face à cette nouvelle souche du virus. L'avenir de Fibre Excellence, sinon, se joue dans les prochains jours. Le tribunal de commerce de Toulouse doit décider le 27 juillet si l'offre de reprise portée par Mathieu Pigas est validée ou si les usines de Saint-Gaudens en Haute-Garonne et de Tarascon ferment définitivement. En jeu, 660 emplois directs et une filière bois fragilisée. Le repreneur attend encore des engagements de l'État sur le prix du bois, le rachat de l'électricité produite et les quotas carbone. Les salariés espèrent un accord qui permettra de sauver le dernier fabricant de pâte à papier en France. À Pau maintenant, le développement des data centers soulève de nouvelles interrogations environnementales. Ces immenses centres de données, indispensables au fonctionnement de l'intelligence artificielle, consomment des quantités considérables d'énergie et nécessitent des systèmes de refroidissement très importants. Une étude de chercheurs de l'université de Cambridge alerte notamment sur l'impact thermique autour des installations. Alors que les projets liés au numérique se multiplient, le débat s'installe entre attractivité technologique et la préservation de l'environnement. Et puis toujours dans les Hautes-Pyrénées, la culture occitane va résonner cette semaine. Du 24 au 26 juillet, le village d'Avezac accueille la 27e édition du festival Rencontrade, au programme bal traditionnel, chant polyphonique, danse folklorique, des repas et des animations. Pendant 3 jours, les organisateurs veulent faire vivre un patrimoine qui se transmet, un rendez-vous gratuit placé sous le signe des traditions encore vivantes ici dans les Hautes-Pyrénées. C'est la fin de cette édition, merci de l'avoir suivi. Retour de l'info locale dans une heure.
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1: Et c'est l'heure du point météo. Le soleil reprend clairement la main aujourd'hui sur l'ensemble de nos Pyrénées avec des températures qui grimpent de nouveau au-dessus des normales de saison. Quelques nuages viendront ponctuer le ciel au fil de la journée sur le littoral audois, notamment vers Narbonne, avec un vent marin qui pourra souffler par moments avec des rafales comprises entre 30 et 40 km/h en Ariège. Des passages nuageux se développent au cours de la journée avec un risque d'orage en fin de journée du côté de l'Hospitalet Prélandor. Même évolution dans les Hautes-Pyrénées où le ciel se voilera progressivement. Partout ailleurs, le soleil dominera largement malgré quelques nuages de beau temps. Côté température, ce matin, comptez 24 degrés à Sigean, 19 à Saint-Giron, 21 à Bayonne, 19 à Saint-Gaudens, 18 à Bagnères-de-Luchon et 10 degrés à Gavarny. Cet après-midi, il fera 33 à Narbonne, 36 à Mirepoix, 33 à Pau, 36 à Carbonne, 30 à Lannemezan et jusqu'à 36 à Toulouse.
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1: Il est 9h08, vous êtes avec moi Valérie, on est ensemble jusqu'à 13h aujourd'hui, c'est le réveil des Pyrénées après. Dans une heure, on va basculer tout doucement dans au cœur des Pyrénées. Alors dans ces émissions, on vous parle forcément des Pyrénées, très bien, vous suivez de belles balades, de l'actu, de l'info, des petites sorties. On est vraiment là pour vous accompagner, alors tout au long de l'année certes, mais aussi durant vos vacances. D'ailleurs, tiens, on évoquera tout à l'heure ce qui va se passer le 12 août dans le ciel toulousain puisqu'il y aura une éclipse solaire qui sera visible depuis Toulouse. C'est vraiment quelque chose d'impressionnant. Attention, on en parlera dans quelques minutes. Il y aura également l'emploi, 2 offres d'emploi si vous êtes à la recherche d'un travail. Restez bien à l'écoute. Mais tout de suite, côté musique, c'est Paula Abdul que l'on écoute avec le titre Straight Up sur Pyrénées FM.

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9h20 sur Pyrénées FM. Lynn, à l'instant, dans ton téléphone avec nous, dans le réveil des Pyrénées. Oui, on se réveille depuis 6h. Écoutez, on prend un petit peu le temps. Pour certains, c'est les vacances quand même. Donc, les vacances, c'est le moment où on se détend. Et c'est le moment aussi où on peut partir se balader. C'est ce que je vous propose d'ailleurs, parce qu'on a eu deux top appels aujourd'hui. C'est le dernier de la matinée. Je rappelle que ces top appels vous permettent de gagner une pluie de cadeaux. Et là, ce ne sont pas deux, mais quatre entrées pour découvrir les Nocturnes de Pyrénées, la toute nouvelle animation estivale des Forges de Pyrénées à Montgaillard, en Ariège. En fait, c'est tous les mercredis de juillet à août, de 18h30 à 22h30. Donc, vu les chaleurs qu'il fait, c'est vraiment la bonne heure pour aller se balader. Vous allez profiter d'une visite en soirée dans le village reconstitué des années 1900 au programme. Il y a l'école d'autrefois, il y a le four à pain, il y a le forgeron, le vanier, sans oublier la spectaculaire forge à Martinet, le tout dans une ambiance conviviale et à la fraîche. Donc, pour tenter votre chance, c'est très simple. Il faut répondre à cette question. Qui a gagné la Coupe du Monde de foot? Ah bah oui, est-ce que c'est le Maroc ou l'Espagne? Le Maroc ou l'Espagne qui a gagné la Coupe du Monde de foot cette année? Je suis sûre que vous avez la bonne réponse. Vous jouez pour gagner 4 entrées pour les Nocturnes de Pyrénées, la toute nouvelle animation estivale des Forges de Pyrénées. Nous, tout de suite, c'est les Innocents que l'on écoute avec le titre « Fou allié » dans le réveil des Pyrénées ».

0: Et c'était Katy Perry avec le titre OK sur Pyrénées FM dans le réveil des Pyrénées. J'ai lancé un petit top appel il y a quelques instants pour remporter 4 places comme ça sans rien faire. Enfin si, en répondant à une question, hein. 4 places pour les Nocturnes de Pyrénées, la toute nouvelle animation estivale des Forges de Pyrénées à Montgaillard en Ariège. Et c'est Emmanuel qui a été le plus rapide. Bonjour Emmanuel.
1: Bonjour.
0: Oh là là, moi j'adore quand il y a du sourire comme ça dans la voix. Emmanuel, vous êtes d'où exactement?
1: Comment
0: Vous habitez où, Emmanuel?
1: À Sourlières.
0: Alors ça se trouve à côté d'où?
1: Ben, c'est le plus proche, en centre Saint-Paul-de-Couillé, que ce soit vers Prades ou Ille-sur-Quête.
0: Eh ben voilà, merci beaucoup pour cette petite précision. Est-ce que vous allez partir en vacances prochainement?
1: Ben là, bientôt,
2: en septembre.
0: Ouh, j'entends une voix féminine à côté.
1: Ah oui.
0: Qui est-ce qui nous parle?
1: Ouais.
0: Bon, en tout cas, j'ai posé une question. La question, c'est qui a gagné la Coupe du Monde de foot cette année? Est-ce que c'est le Maroc ou l'Espagne?
1: Espagne.
0: Oui, bravo. Ben écoutez, vous remportez 4 entrées pour les Nocturnes de Pyrénées, la toute nouvelle animation estivale des Forges de Pyrénées à Montgaillard. Franchement, ça va être magnifique, mais vraiment, c'est magnifique.
1: Et c'est pour quand
0: Ah ben écoutez, c'est quand vous voulez, mais ça, on en parle hors antenne, on en parle tous les deux, d'accord?
1: Oui, il n'y a pas de souci.
0: Allez, restez bien en ligne, je vous reprends dans un instant. Merci Emmanuel, raccrochez pas.
1: Ah d'accord, je ne décroche pas.
0: Non, vous restez en ligne. Nous, on poursuit, ben voilà, des cadeaux, une pluie de cadeaux sur Pyrénées FM. Et ça, nous, on adore. Vous aurez d'autres cadeaux hein, tout à l'heure avec Ethan, je vous le rappelle, 15h, 19h dans le Grand Bol d'Air. Mais tout de suite, c'est l'incontournable, l'indétrônable René Girma que l'on retrouve sur Pyrénées FM pour le Zoom du mardi.
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4: Ouvrons une petite page vacances futures. Nous avons déjà évoqué ici le projet du Club Med, le club méditerranéen au Barcarès dans les Pyrénées-Orientales. Le projet avance bien. Demain, le grand patron de la Banque des Territoires va concrétiser une étape décisive, le financement. Le directeur de la Banque des Territoires sera au Barcarès pour signer une étape majeure de ce projet. La banque publique est rattachée à la Caisse des dépôts. Elle finance des politiques publiques. Pour celles et ceux qui connaissent l'endroit, le Club Med s'installera à la place de l'ancien village de vacances, les Portes du Roussillon. Nous changeons de département, vous vivez en Ariège ou vous êtes amoureux de l'Ariège, vous voulez de l'Ariège partout, y compris dans votre salle de bain. Voici le savon en forme d'Ariège. Il est confectionné à mirepoix et ce savon a la forme du département. Il épouse parfaitement les contours de l'Ariège. La savonnerie ML de mirepoix met à l'honneur son territoire et son savoir-faire. Ce savon sur gras est fabriqué de façon artisanale, authenticité. Douceur, tout est naturel. L'idée de ce savon est développée par Marie-Laure Verdier, l'ancienne conseillère bancaire est devenue savonnière, c'est sa nouvelle vie. Je veux rendre hommage à mon territoire. Savonnerie ML, c'est à mirepoix en Ariège, évidemment. Autre produit local avec une forte couleur de solidarité. Après le gigantesque incendie des Corbières l'an dernier, les vignerons de Saint-Laurent-de-la-Cabreris de nouveau unissent leurs efforts. Deux caves particulières et la coopérative avaient sorti une cuvée baptisée Ciel Rouge. À la fin de cette semaine sera officiellement lancée une nouvelle cuvée. Après le rouge, c'est un vin blanc qui sera mis à l'honneur. Il ne faut jamais oublier d'aider les viticulteurs de l'Aude.
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5: Bonjour à tous, une ambiance très tendue hier soir dans l'hémicycle. La loi d'urgence agricole a été adoptée dans la nuit par les députés. Elle permettra notamment de réintroduire de manière dérogatoire certains pesticides interdits pour les filières les plus en difficulté comme la betterave ou la noisette. Le texte doit être définitivement adopté en fin de journée après son nouvel examen par le Sénat. Le Parlement, également tout proche d'interdire les réseaux sociaux au moins de 15 ans. La proposition de loi sera soumise au vote du Sénat dans l'après-midi puis à l'Assemblée en fin de journée. La France deviendrait ainsi le premier pays d'Europe à instaurer une majorité numérique. Le texte comporte aussi l'interdiction du téléphone portable au lycée et devrait entrer en vigueur à la rentrée. Pendant ce temps, députés et sénateurs parviennent à trouver un compromis sur le projet de loi Riposte. L'essentiel des mesures réclamées par le ministre de l'Intérieur ont été validées. De l'interdiction de la vente de protoxyde d'azote aux particuliers à la création d'un délit d'organisation ou de participation à une free party, en passant par l'alourdissement des peines pour les rodéos urbains. Dans l'actualité également, la situation s'améliore dans le Var. Le feu qui s'est déclaré dimanche sur la commune de Tarado est fixé depuis hier soir après avoir parcouru quelques 200 hectares. Le Var placé ce mardi en alerte rouge pour risque très élevé de feux de forêt. Au total, 5 départements du sud-est sont concernés. Une trentaine sont en alerte orange. À l'étranger, les frappes américaines se poursuivent en Iran. Donald Trump menace de faire payer à Téhéran plusieurs fois le prix de chaque soldat américain tué. 3 militaires américains sont morts ces derniers jours au Moyen-Orient. Air France maintient la suspension de ses vols vers Dubaï et Riyad pour raisons de sécurité. Et puis l'Espagne prend la tête du classement FIFA. Elle double l'Argentine après sa victoire en finale de la Coupe du Monde. La France reste de son côté sur le podium à la 3e place. 2 millions d'Espagnols se sont réunis hier à Madrid pour le retour des champions du monde qui ont célébré leur 2e étoile avec leur public. Excellente matinée à tous.
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0: Gérald de Palmas, sur la route, à l'instant, à 9h37, dans le réveil des Pyrénées, sur Pyrénées FM. C'est l'été, bel été à tous, hein, parce qu'en vacances ou pas en vacances, c'est l'été pour tout le monde. On est d'accord, ça change pas. Donc on profite quand même de ce bel été. Été très très chaud, par endroits trop chaud, on va pas se mentir. Mais en tout cas, il y a du soleil, donc pour celles et ceux qui sont en vacances, c'est plutôt sympa. Bon, n'oubliez pas que le 12 août, le ciel va offrir un spectacle exceptionnel. Il y aura une éclipse solaire qui sera visible depuis Toulouse. Et je sais qu'il y a des passionnés. Alors, au moment le plus impressionnant, il y aura 97,8% du soleil qui sera masqué. C'est incroyable. Ça va laisser apparaître un très très fin croissant lumineux juste avant le coucher du soleil. C'est un phénomène, il faut savoir, qui est très rare puisque le prochain d'une telle ampleur devrait se produire en 2081, les amis. Et non, je pense pas qu'on soit là. Enfin, je sais pas, hein. Mais bon, mon petit doigt me dit qu'on n'y sera pas. En tout cas, l'éclipse à Toulouse débutera à 19h31, très précisément. Elle atteindra son maximum à 20h26 et s'achèvera à peu près après 21h. Pour en profiter pleinement, privilégiez un endroit qui soit dégagé, avec une vue vers l'ouest, comme, je sais pas moi, les berges de la Garonne, ça peut être très sympa, ou la colline de Pêche-David. D'ailleurs, il y a Planète Science Occitane, Planète Science Occitanie, va organiser une soirée gratuite au club hippique de Pêche-David de 18h à 21h30 avec des télescopes, des lunettes d'observation homologuées et des médiateurs scientifiques pour vous accompagner. Donc ça peut être une très chouette expérience à faire avec les copains, les enfants. Ça peut être très sympa ou simplement si vous êtes passionné, hein, il n'y a pas besoin d'y aller avec quelqu'un aussi. Dernier conseil que je vous donnerai, ne jamais observer une éclipse à l'œil nu. Seules des lunettes spécialement conçues pour l'observation solaire permettent vraiment d'en profiter en toute sécurité. Donc là encore, pas d'imprudence. À suivre, la musique qui arrive, c'est Johnny Hallyday, Gabriel. Tout ça, c'est sur Pyrénées FM dans un instant.
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0: Taylor Swift à l'instant dans le réveil des Pyrénées sur Pyrénées FM. Et bel été à vous toutes, bel été à vous tous. On est ravis de vous accompagner de l'Atlantique à la Méditerranée. Il y aura Ethan tout à l'heure pour le Grand Bol d'Air, 15h-19h. Et toujours vos petits messages à faire passer. Moi j'adore. Alors d'abord on a David. David qui va voir les copains à Quillan. Donc il fait un petit coucou à toute l'équipe et aux auditrices et aux auditeurs de Pyrénées FM. Et puis il y a Émilie Depau qui prend la direction de Carcassonne pour fêter les 40 ans de mariage de ses parents. Waouh ! Alors ça, c'est un bel anniversaire. J'espère que vous allez passer un super moment. Vous aussi, envoyez-nous tous vos messages, soit par téléphone au 05 61 44 4x0 ou par mail, si vous n'êtes pas trop bavard, c'est contact@pyreneesfm.com. À suivre de la musique, on aura Claudio Capeo. Et puis le retour de l'actualité nationale et internationale, l'actu locale avec Claire Viva Pro. On est ensemble, je vous le rappelle, jusqu'à 13h aujourd'hui sur Pyrénées FM.
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0: Allez, nous venons de basculer dans au cœur des Pyrénées pour démarrer cette nouvelle heure. Quoi de mieux que le journal ? Avec vous, Léo Ardourel.
1: Bonjour à tous, une nouvelle journée à haut risque sur le front des incendies dans le sud-est. 5 départements du pourtour méditerranéen sont placés en alerte rouge, notamment le Var, où l'incendie de Tarado est officiellement fixé depuis hier soir. Les flammes ont parcouru 200 hectares et se sont propagées jusqu'à la commune voisine des Arcs. Le Var également maintenu en vigilance orange canicule, tout comme les Bouches-du-Rhône, le Gard, l'Hérault ainsi que les deux départements corses. Un policier grièvement blessé après un refus d'obtempérer cette nuit à Marseille. Âgé de 44 ans, il a été violemment percuté par un véhicule en fuite dans le 10e arrondissement. Son pronostic vital a été engagé, mais ses jours ne sont désormais plus en danger. Le conducteur et ses trois passagers ont été placés en garde à vue. La FNSEA salue une étape majeure et une première victoire pour les agriculteurs français. L'Assemblée nationale a adopté cette nuit le projet de loi d'urgence agricole. Un texte qui prévoit notamment de confier à l'ANSES le pouvoir d'autoriser à titre dérogatoire la réintroduction de deux pesticides interdits en France, ou encore le doublement des capacités de stockage d'eau à usage agricole d'ici 2035. La proposition de loi va être étudiée par le Sénat en vue d'une adoption définitive. Il dénonce une action d'intimidation extrêmement grave. Le ministre des Affaires étrangères, Jean-Noël Barrot, réagit après ces faits survenus dimanche soir en Iran. Deux agents de l'ambassade de France à Téhéran ont été retenus pendant plusieurs heures par les services de sécurité iraniens. L'un d'eux a même été molesté, une action inadmissible qui ne pourra pas rester sans conséquences, prévient le Quai d'Orsay. Elle était fermée au public depuis le spectaculaire cambriolage d'octobre dernier. La galerie d'Apollon rouvrira demain au musée du Louvre. Une réouverture sans vitrine ni bijoux exposés, précise Christophe Leribaud, le président du musée, dans une interview aux Parisiens. Et puis un contre-la-montre individuel pour lancer cette troisième et dernière semaine de course. Après une journée de repos, les coureurs du Tour de France remontent en selle. 16e étape entre Évian et Thonon-les-Bains. Excellente fin de matinée à tous.
0: Merci Léo, à tout à l'heure. Prochain flash en votre compagnie, ce sera dans une heure. Bah Claire Vie, vous êtes là, on parle avec vous de l'actu locale aujourd'hui sur Pyrénées FM.
2: Bonjour à toutes et à tous. Le procès en appel de Cédric Jubilard sera-t-il reporté? La question devrait être tranchée d'ici la fin de semaine. Prévu à partir du 21 septembre à Toulouse, le procès pourrait être renvoyé après les récents aveux de l'accusé et la découverte d'ossements attribués à son épouse Delphine Jubilard. La demande de report a été formulée par la défense. Le parquet et les parties civiles doivent maintenant être consultés avant qu'une décision ne soit prise par la cour d'appel. L'avenir de Fibre Excellence, sinon, se joue dans les prochains jours. Le tribunal de commerce de Toulouse doit décider le 27 juillet si l'offre de reprise portée par Mathieu Pigas est validée ou si les usines de Saint-Gaudens en Haute-Garonne et de Tarascon ferment définitivement. En jeu, 660 emplois directs et une filière bois fragilisée. Le repreneur attend encore des engagements de l'État sur le prix du bois, le rachat de l'électricité produite et les quotas carbone. Les salariés, eux, espèrent un accord qui permettra de sauver le dernier fabricant de pâte à papier en France. Direction Pau maintenant, où les projets de data center soulèvent une question de plus en plus présente. Quel impact ces immenses bâtiments peuvent-ils avoir sur leur environnement? Ces centres qui font fonctionner nos services numériques et l'intelligence artificielle dégagent énormément de chaleur car des milliers d'ordinateurs tournent en permanence. Pour éviter la surchauffe, ils doivent être refroidis en continu. Selon une étude de chercheurs de l'université de Cambridge, cette chaleur pourrait contribuer à créer de véritables îlots de chaleur autour des installations, avec des hausses de température observées jusqu'à plusieurs kilomètres à la ronde. Concrètement, cela signifie qu'un secteur situé près d'un data center pourrait connaître un réchauffement local supplémentaire. Une problématique qui interroge alors que les épisodes de forte chaleur se multiplient dans la région. À quoi ressembleront sinon les forêts d'Occitanie dans 50 ans? C'est la question posée par l'Office national des forêts. Face aux canicules, aux sécheresses et aux incendies, les forestiers préparent déjà l'avenir. Certaines espèces sont menacées, comme le frêne, fragilisé par le manque d'eau et une maladie. L'Office travaille donc à identifier des arbres capables de mieux résister au climat de demain, en s'inspirant notamment de régions déjà confrontées à des étés plus chauds et plus secs. L'objectif, non non pas sauver la forêt d'aujourd'hui, mais construire celle qui pourra survivre aux conditions de 2070. Et puis enfin, les Pyrénées-Orientales deviennent une destination de choix pour les amateurs de vélo. Du littoral méditerranéen au col des Pyrénées, le département offre des parcours pour tous les profils. Les sportifs viennent chercher les dénivelés et les grands espaces autour de Font-Romeu ou du Cambre d'Az, tandis que les familles profitent des pistes plus accessibles le long des plages de Canet, Sainte-Marie ou Argelès. Une diversité de paysages qui séduit de plus en plus de cyclistes entre mer et montagne en quelques coups de pédale. C'est la fin de cette édition, merci de l'avoir suivi.
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0: Vous êtes toujours en ma compagnie, je suis Valérie, on est ensemble jusqu'à 13h. On vient de basculer dans Au cœur des Pyrénées. Oui, moi je suis avec vous depuis 6h ce matin pour les plus matinaux. Dans quelques instants, on aura le petit point météo. Oui, c'est important de voir comment ça circule. On reviendra sur les temps forts du réveil des Pyrénées si vous n'étiez pas là. Aïe, aïe, aïe, bande de petits coquins, mon petite séance de rattrapage. Et tout de suite, c'est Juanes avec la camisa negra que l'on écoute tout de suite sur Pyrénées FM. Bel été à vous.
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1: Mais qu'on est bien ensemble, vous avez vu ça, mais qu'est-ce qu'on est bien. On prend le temps, on se repose, on se détend. Et puis on pense aussi aux gens qu'on aime. Je vous rappelle, hein, vous pouvez nous envoyer vos petits messages. Ça peut être des messages de bonnes vacances, des anniversaires, des idées sorties que vous voulez nous transmettre. Vous faites comme vous voulez de solutions. 05 61 44 4x0 pour le standard. Mais il y a également le mail contact@pyreneesfm.com. Donc n'hésitez pas à passer vos petits messages, ça nous fait à chaque fois beaucoup plaisir de pouvoir transmettre voilà tout ce que vous avez envie de dire à vos amis, à vos proches et puis aussi à vous les auditeurs de Pyrénées FM. Allez, nous on poursuit dans un instant avec un brin de musique, beaucoup de sorties et puis beaucoup de soleil sur Pyrénées FM.
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Et nous allons voir à présent ce que le ciel nous réserve aujourd'hui pour cette nouvelle journée sur nos Pyrénées. Le soleil dominera largement et les températures resteront dignes d'un plein été. Quelques nuages viendront tout de même ponctuer le ciel au fil de la journée. Sur le littoral audois, notamment vers Narbonne, le vent marin soufflera avec des rafales comprises entre 30 et 40 km/h en Ariège. Les nuages gagneront un peu de terrain au fil de l'après-midi avec un risque d'orage en fin de journée vers l'Hospitalet près Landor. Même scénario dans les Hautes-Pyrénées où le voile nuageux sera un peu plus présent en seconde partie de journée. Ailleurs, le soleil restera largement majoritaire, accompagné de quelques nuages sans conséquence cet après-midi. Les maximales atteindront 33 degrés à Narbonne, 36 à Mirepoix, 33 à Pau, 36 à Carbonne, 30 à Lannemezan et jusqu'à 36 degrés à Toulouse.

0: Merci d'écouter Pyrénées FM. Peut-être que vous êtes sur la route des vacances ou de retour du travail. Prenez du temps, hein. Prenez votre temps. Faites des pauses régulières si vous conduisez longtemps et gardez toujours une bouteille d'eau à portée de main. Avec la chaleur, hein, la fatigue arrive beaucoup plus vite. Soyez prudents et profitez pleinement de votre été avec toute l'équipe de Pyrénées FM. À suivre des idées sorties, de l'info nationale et internationale et puis une tonne, mais alors vraiment une tonne de surprises. On se retrouve dans un instant sur Pyrénées FM.
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ensemble, on revient sur les temps forts du réveil des Pyrénées. Alors déjà, on a eu 3 top appels. Ah mais non, mais c'est exceptionnel. Nous, on a décidé de vous gâter. Alors le premier, c'est Sylvie qui a remporté 2 places pour aller voir le concert de Tom Odell demain à Carcassonne pour le festival de Carcassonne. On a eu également une personne qui s'est sélectionnée. Alors sélectionnée pour remporter peut-être vendredi, je croise les doigts, on verra bien, une nuit pour 2 dans le château de Villelongue d'Aude. Alors c'est un endroit magnifique, hein. C'est au cœur du pays Qatar, c'est une nuit en chambre troglodyte, le dîner gourmand, le petit déjeuner, bon tout ça pour vivre une parenthèse enchantée à 2. Et puis troisième cadeau, alors ça aussi c'était instantané, une personne a gagné 2 places pour découvrir les Nocturnes de Pyrénées, la toute nouvelle animation estivale des Forges de Pyrénées à Montgaillard en Ariège. Donc ça c'était vraiment vraiment côté jeu. Mais alors on a parlé de plein de choses. Alors j'ai pas tout pouvoir vous dire, mais je vais vous donner quelques infos quand même. On est parti du côté de Bram dans l'Aude pour parler de ce spectacle qui fait beaucoup parler de lui. C'est le baptême du feu qui vous plonge en fait en plein cœur d'une intervention grandeur nature. Alors c'est pendant 2 heures, il y a à peu près 30 acteurs et cascadeurs, des effets spéciaux spectaculaires et des scènes qui retracent des situations d'urgence comme par exemple les incendies, les inondations, les tempêtes. C'est vraiment une façon originale de vous sensibiliser. Il y a 3 représentations qui sont programmées, les 30, les 31 juillet, le 1er août, c'est à 21h30 au parc des Essarts à Bram. Et puis bien sûr, on parle de cette chaleur qui s'installe un petit peu partout dans nos Pyrénées, particulièrement en Ariège, où les températures restent très très élevées. Alors il faut vraiment faire preuve de vigilance puisque l'indice incendie est toujours de 30, donc on fait attention puisque les autorités appelle à la plus grande prudence afin d'éviter tout départ de feu. Voilà, en quelque sorte, je vous dis pas tout, mais ce qu'il s'est passé ce matin dans le réveil des Pyrénées.

0: Et ça y est, l'été bien installé sur nos départements, que vous soyez sur la route des vacances, en balade dans nos villages ou au bord d'un lac en montagne, voire même les pieds dans le sable, merci d'avoir choisi Pyrénées FM. On est là pour vous accompagner avec le meilleur de la musique, l'info nationale et internationale, l'info locale, la météo et bien sûr de la bonne humeur. Passez un très bel été avec nous, on se retrouve dans un instant sur Pyrénées FM.
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0: quel joli titre de Céline Dion. Et oui, elle relance voilà, sa carrière avec ce nouveau titre écrit par Jean-Jacques Goldman, Danson. Ça faisait un moment qu'on l'attendait et on est ravis. Puis il y a cette série de concerts qui arrive prochainement. Oh, si vous faites partie des chanceux qui ont réussi à avoir une place, alors là, bravo à vous. Allez, tout de suite, René Girma, on le retrouve pour le Zoom du mardi sur Pyrénées FM. Et puis, on aura également l'inforoute pour voir comment ça circule aujourd'hui. Et côté musique, il y aura Flo de la Vega avec Printemps éternel.
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2: Ouvrons une petite page vacances futures. Nous avons déjà évoqué ici le projet du Club Med, le club méditerranéen au Barcarès dans les Pyrénées-Orientales. Le projet avance bien. Demain, le grand patron de la Banque des Territoires va concrétiser une étape décisive, le financement. Le directeur de la Banque des Territoires sera au Barcarès pour signer une étape majeure de ce projet. La banque publique est rattachée à la Caisse des dépôts. Elle finance des politiques publiques. Pour celles et ceux qui connaissent l'endroit, le Club Med s'installera à la place de l'ancien village de vacances, les Portes du Roussillon. Nous changeons de département, vous vivez en Ariège ou vous êtes amoureux de l'Ariège, vous voulez de l'Ariège partout, y compris dans votre salle de bain. Voici le savon en forme d'Ariège. Il est confectionné à mirepoix et ce savon a la forme du département. Il épouse parfaitement les contours de l'Ariège. La savonnerie ML de mirepoix met à l'honneur son territoire et son savoir-faire. Ce savon sur gras est fabriqué de façon artisanale, authenticité, douceur, tout est naturel. L'idée de ce savon est développée par Marie-Laure Verdier, l'ancienne conseillère bancaire est devenue savonnière, c'est sa nouvelle vie. Je veux rendre hommage à mon territoire. Savonnerie ML, c'est à mirepoix en Ariège, évidemment. Autre produit local avec une forte couleur de solidarité. Après le gigantesque incendie des Corbières l'an dernier, les vignerons de Saint-Laurent de la Cabrerisse de nouveau unissent leurs efforts. Deux caves particulières et la coopérative avaient sorti une cuvée baptisée Ciel Rouge. À la fin de cette semaine sera officiellement lancée une nouvelle cuvée. Après le rouge, c'est un vin blanc qui sera mis à l'honneur. Il ne faut jamais oublier d'aider les viticulteurs de l'Aude.
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Il est grand temps de faire un point sur vos conditions de circulation dans nos Pyrénées. En Ariège, la circulation reste globalement fluide. Sur la route nationale 20, des travaux se poursuivent entre Pêche et Albiès jusqu'au 25 septembre. Donc, restez prudents à l'approche de la zone de chantier. Si vous prenez la direction de l'Andorre, des travaux sont toujours en cours sur la RN 320 à l'Hospitalet près l'Andorre pour la construction d'un paravalanche. Le chantier se poursuivra jusqu'au 29 octobre. Le trafic est donc maintenu, mais quelques ralentissements sont possibles selon l'affluence. Bonne nouvelle en revanche du côté de nos montagnes, la circulation est fluide, notamment vers Ax-les-Thermes, Ascou, même chose dans la traversée de Sayagouze, rien à signaler. À Toulouse, quant à lui, le trafic reste également correct pour le moment. En revanche, gardez bien un œil ouvert sur le périphérique où des ralentissements peuvent se former dans le secteur d'Empalo, surtout aux heures de pointe. Excellente route avec Pyrénées FM.

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0: Et on passe à l'essentiel de l'info sur Pyrénées FM avec vous, Léo Ardourel.
1: Bonjour à tous, Sébastien Lecornu appelle à ne pas instrumentaliser à des fins politiciennes la loi d'urgence agricole. Le texte a été adopté la nuit dernière par les députés et contient notamment un volet controversé sur la réintroduction à titre dérogatoire de certains pesticides. L'essentiel de la loi ne peut pas être résumé par ce seul article, selon le Premier ministre, qui défend un texte utile pour notre souveraineté alimentaire. Il doit être définitivement adopté aujourd'hui par le Sénat. L'Assemblée nationale et le Sénat qui achèvent leurs derniers travaux parlementaires avant la pause estivale. Outre la loi d'urgence agricole, plusieurs textes importants doivent être étudiés aujourd'hui, comme celui sur la réforme du sport professionnel, sur la protection de l'enfance ou encore sur l'interdiction des réseaux sociaux aux moins de 15 ans. 4 personnes placées en garde à vue après un refus d'obtempérer à Marseille. Un policier a été grièvement blessé, violemment percuté par un véhicule en fuite la nuit dernière dans le 10e arrondissement. Son pronostic vital a été engagé, mais ses jours ne sont désormais plus en danger. Air France maintient la suspension de ses vols vers Riyad et Dubaï. La compagnie ne veut prendre aucun risque alors que la situation reste très tendue au Moyen-Orient. Les États-Unis ont frappé l'Iran pour la 10e nuit consécutive. Téhéran riposte et assure avoir visé des cibles militaires américaines à Bahreïn et au Koweït. Pendant ce temps, la colère du Quai d'Orsay. 2 agents de l'ambassade de France à Téhéran ont été retenus pendant plusieurs heures par les services de sécurité iraniens. L'un d'eux a même été molesté. Le ministre des Affaires étrangères, Jean-Noël Barrot, dénonce une action d'intimidation extrêmement grave. Avez-vous payé trop d'impôts l'an dernier? Des millions de Français vont recevoir un virement du fisc à partir de vendredi, en même temps que la distribution des avis d'impôts. En 2025, plus de 13 millions de Français étaient concernés par ce remboursement. Et puis, le début aujourd'hui de la dernière semaine du Tour de France. Le peloton reprend la route au lendemain de la seconde journée de repos. Au programme, un contre-la-montre individuel de 26 km entre Évian et Thonon-les-Bains. Très bonne journée à tous.
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0: Au cœur des Pyrénées, l'émission qui vous veut du bien. Je suis Valérie, on est ensemble aujourd'hui jusqu'à 13h. J'espère que vous allez bien, que vous profitez du bon temps si vous êtes en vacances, si vous ne trépignez pas trop d'impatience, si vous ne l'êtes pas. En tout cas, moi je vous accompagne, que vous soyez de l'Atlantique à la Méditerranée en passant par nos beaux Pyrénées. On est là avec vous sur Pyrénées FM. Tiens, Étienne Dao, tout de suite, Tomber pour la France, c'est le titre que je vous propose d'écouter sur Pyrénées FM.
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0: Étienne Dao, à l'instant sur Pyrénées FM. Allez, à venir dans cette prochaine demi-heure, il y aura la rubrique emploi, très importante, hein, si vous cherchez un travail, et puis plein d'idées sorties avec l'agenda. Moi, je trouve ça génial parce que souvent, on va toujours dans les mêmes endroits, on fait les mêmes sorties, puis au bout d'un moment, j'avoue, c'est un peu rébarbatif. Là, l'agenda est là pour vous guider. Ce sera dans quelques minutes. Et puis, côté musique, oh ben, un petit Bruno Mars. Oui, ça arrive dans un instant sur Pyrénées FM.
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1: Allez, on démarre cet agenda. Si vous avez envie de faire la fête, cap sur Mazères en Ariège du 24 au 27 juillet. La Bastide vivra 4 jours de concerts, de bandas, de bodegas et d'animation. Vendredi soir, après le concert des années 80, place à Rouler Jeunesse avant de retrouver Sangria gratuite pour une soirée qui s'annonce festive. Dimanche, ne manquez pas la grande bodega animée par l'orchestre Jean Ribul, suivie du bal et du traditionnel feu d'artifice. Et lundi, les festivités se termineront en beauté avec le concert gratuit de Julie Pietri. Tout le programme est à retrouver sur fetemazere.fr. Ils sont chauds, ils sont prêts, les Puljols sont en fête. Rendez-vous du 24 au 27 juillet en Ariège. Vendredi, démarrage en force avec l'orchestre ADN dès 22h. Samedi, à vos fourchettes pour la traditionnelle saucisse au maître dans une ambiance assurée par No Name et Nico et Kellyanne à partir de 20h. Dimanche, place au burger fermier en musique avec Music. Et lundi 27 juillet, on termine autour de la traditionnelle Mungetado animée par Bailamor. Les repas sont sur réservation. Toutes les infos sont à retrouver sur les pages Facebook et Instagram du comité des fêtes des Pujols. Envie de remonter le temps, direction Vivès, près de Mirepoix en Ariège. Tous les dimanches du 26 juillet au 30 août, les écuyers cascadeurs d'Ariège vous donnent rendez-vous pour la légende des écuyers. Entre scènes médiévales, prouesses équestres et humaines, combats de chevaliers, cascades et spectacles pyrotechniques, petits et grands seront plongés au cœur du Moyen-Âge pour un voyage inoubliable. Les représentations débuteront à 19h30 et seront ponctuées d'une entracte où vous pourrez profiter de la buvette et découvrir la boutique souvenir avec cette année une nouveauté, la bande dessinée inspirée du spectacle. L'entrée est libre avec participation au chapeau. Et si votre dimanche rimait avec artisanat et terroir, alors direction Sorat, toujours en Ariège, ce dimanche 26 juillet, de 9h à 18h, la 44e édition du marché artisanal investira la place de la Rende. Producteurs, locaux, artisans, métiers d'art et nombreuses créations seront au rendez-vous. À partir de 11h, le groupe folklorique portugais de Tarascon sur Ariège apportera une ambiance festive. Un menu portugais proposé sur réservation au tarif de 26€ est à réserver. Contactez l'épicerie d'Elora au 05 61 01 33 47 ou au 06 12 03 34 19 par mail à daves.sorat@orange.fr. Avis aux chineurs et aux amateurs de belles trouvailles, les belles brocantes d'été reviennent à Foix les 25 et 26 juillet prochains, organisées par l'association Ariège Antiquité, présidée par Agnès Marcuseau et son vice-président Denis Marcuseau. Ce rendez-vous réunira une quarantaine de brocanteurs et d'antiquaires professionnels venus de toute l'Occitanie. Meubles d'époque, tableaux, linge ancien, vaisselle, bibelots, objets de collection et trésors chargés d'histoire seront à découvrir de 9h à 19h. L'entrée est gratuite, de quoi flâner et peut-être dénicher la pièce qui fera toute la différence. Pour tout renseignement, contactez Ariège Antiquité au 06 49 98 80 29 ou au 06 84 14 15 06.

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24: Je vous parle d'un temps

0: parle d'un temps.
1: Ça voulait dire
0: la nostalgie comme emblème, entre galère et poème, à chacun sa bohème. Je vous parle d'un temps que les moins de 20 ans ne peuvent pas connaître. 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

0: The Subdragon, Silence Time, Free. On est sur Pyrénées FM, dans au cœur des Pyrénées. Il se passe plein de choses depuis ce matin. Mais oui, puis vous avez vu, on joue. Hein. Ah ben là, on joue. Il y aura un top appel tout à l'heure d'ailleurs avec Ethan à partir de 15h jusqu'à 19h. Restez bien à l'écoute de Pyrénées FM. Dans quelques minutes, il y aura deux offres d'emploi que l'on vous fera. Si vous êtes à la recherche d'un travail, ben ça peut vous donner peut-être un coup de pouce. Et puis côté musique, c'est Jean-Jacques Goldman qui arrive avec On ira. Alors où ? Je ne sais pas, mais en tout cas, il nous emmène quelque part. Passez une belle après-midi sur Pyrénées FM.
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1: Vous êtes pile à l'heure sur Pyrénées FM, il est midi.
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1: C'est le retour de l'actualité nationale et internationale sur Pyrénées FM avec notre journaliste Clémence Lobary.
2: Bonjour à tous. Le gouvernement divisé face à la loi d'urgence agricole. Le projet de loi a été adopté hier par l'Assemblée nationale et doit être voté aujourd'hui par le Sénat. Une adoption qui pourrait pousser la ministre de la Transition écologique, Monique Barbu, à démissionner selon les informations de TF1 et LCI. De son côté, le Premier ministre Sébastien Lecornu appelle à ne pas instrumentaliser ce projet de loi à des fins politiciennes. Il prévoit notamment la introduction dérogatoire de certains pesticides. Et la journée s'annonce chargée ce mardi à l'Assemblée nationale et au Sénat avec plusieurs textes à valider avant la pause estivale, comme celui sur la réforme du sport professionnel, sur la protection de l'enfance ou encore sur l'interdiction des réseaux sociaux aux moins de 15 ans. Le maire d'Alès exfiltré de chez lui après des menaces de mort de la DZ Mafia. C'est une information du journal Le Parisien. L'édile aurait été prise en charge par des agents du RAID suite à une suspicion de la présence d'une voiture piégée. Déjà ces derniers jours, des inscriptions menaçantes sur les murs de son domicile avaient été retrouvées. Une nouvelle journée à haut risque sur le front des incendies dans le sud-est. 5 départements du pourtour méditerranéen sont placés en alerte rouge, notamment le Var où l'incendie de Tarado est officiellement fixé depuis hier soir. Les flammes ont parcouru 200 hectares et se sont propagées jusqu'à la commune voisine des Arcs. Le Var est également maintenu en vigilance orange canicule, tout comme les Bouches-du-Rhône, le Gard, l'Hérault et les deux départements corses. Une action d'intimidation extrêmement grave. Les mots du ministre des Affaires étrangères Jean-Noël Barrot après la détention de 2 diplomates français en Iran. Les deux hommes ont été retenus plusieurs heures par les services de sécurité iraniens. L'un d'eux a même été molesté. On ignore pour l'instant les raisons de cette détention. Et puis on termine avec le Tour de France qui entame sa toute dernière semaine avec au programme aujourd'hui le contre-la-montre individuel de 26 km entre Évian et Thonon. Les départs se font dans le sens inverse du classement général. C'est donc la lanterne rouge qui ouvre la route, le polonais Camille Gratek. Le maillot jaune Tadej Pogacar sera le dernier à partir. Excellente journée à tous.
1: Merci Clémence, on vous retrouvera dans une demi-heure pour le prochain Flash, l'actu local à présent avec vous Claire Vivapro sur Pyrénées FM.
3: Bonjour à toutes et à tous. Le procès en appel de Cédric Jubilard sera-t-il reporté? La question devrait être tranchée d'ici la fin de semaine. Prévu à partir du 21 septembre à Toulouse, le procès pourrait être renvoyé après les récents aveux de l'accusé et la découverte d'ossements attribués à son épouse Delphine Jubilard. La demande de report a été formulée par la défense. Le parquet et les parties civiles doivent maintenant être consultés avant qu'une décision ne soit prise par la cour d'appel. L'avenir de Fibre Excellence, sinon, se joue dans les prochains jours. Le tribunal de commerce de Toulouse doit décider le 27 juillet si l'offre de reprise portée par Mathieu Pigas est validée ou si les usines de Saint-Gaudens en Haute-Garonne et de Tarascon ferment définitivement. En jeu, 660 emplois directs et une filière bois fragilisée. Le repreneur attend encore des engagements de l'État sur le prix du bois, le rachat de l'électricité produite et les quotas carbone. Les salariés, eux, espèrent un accord qui permettra de sauver le dernier fabricant de pâte à papier en France. Direction Pau maintenant, où les projets de data center soulèvent une question de plus en plus présente. Quel impact ces immenses bâtiments peuvent-ils avoir sur leur environnement? Ces centres qui font fonctionner nos services numériques et l'intelligence artificielle dégagent énormément de chaleur car des milliers d'ordinateurs tournent en permanence. Pour éviter la surchauffe, ils doivent être refroidis en continu. Selon une étude de chercheurs de l'université de Cambridge, cette chaleur pourrait contribuer à créer de véritables îlots de chaleur autour des installations, avec des hausses de température observées jusqu'à plusieurs kilomètres à la ronde. Concrètement, cela signifie qu'un secteur situé près d'un data center pourrait connaître un réchauffement local supplémentaire. Une problématique qui interroge alors que les épisodes de forte chaleur se multiplient dans la région. À quoi ressembleront sinon les forêts d'Occitanie dans 50 ans? C'est la question posée par l'Office national des forêts. Face aux canicules, aux sécheresses et aux incendies, les forestiers préparent déjà l'avenir. Certaines espèces sont menacées, comme le frêne, fragilisé par le manque d'eau et une maladie. L'Office travaille donc à identifier des arbres capables de mieux résister au climat de demain, en s'inspirant notamment de régions déjà confrontées à des étés plus chauds et plus secs. L'objectif, non pas sauver la forêt d'aujourd'hui, mais construire celle qui pourra survivre aux conditions de 2070. Et puis enfin, les Pyrénées-Orientales deviennent une destination de choix pour les amateurs de vélo. Du littoral méditerranéen au col des Pyrénées, le département offre des parcours pour tous les profils. Les sportifs viennent chercher les dénivelés et les grands espaces autour de Font-Romeu ou du Cambre d'Az, tandis que les familles profitent des pistes plus accessibles le long des plages de Canet, Sainte-Marie ou Argelès. Une diversité de paysages qui séduit de plus en plus de cyclistes entre mer et montagne en quelques coups de pédale. C'est la fin de cette édition, merci de l'avoir suivi.
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1: Et nous allons voir à présent ce que le ciel nous réserve aujourd'hui pour cette nouvelle journée sur nos Pyrénées. Le soleil dominera largement et les températures resteront dignes d'un plein été. Quelques nuages viendront tout de même ponctuer le ciel au fil de la journée. Sur le littoral audois, notamment vers Narbonne, le vent marin soufflera avec des rafales comprises entre 30 et 40 km/h en Ariège. Les nuages gagneront un peu de terrain au fil de l'après-midi avec un risque d'orage en fin de journée vers l'Hospitalet près Landor. Même scénario dans les Hautes-Pyrénées où le voile nuageux sera un peu plus présent en seconde partie de journée. Ailleurs, le soleil restera largement majoritaire, accompagné de quelques nuages sans conséquence cet après-midi. Les maximales atteindront 33 degrés à Narbonne, 36 à Mirepoix, 33 à Pau, 36 à Carbonne, 30 à Lannemezan et jusqu'à 36 degrés à Toulouse.
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1: Vous êtes toujours sur Pyrénées FM, encore une heure à passer ensemble. Je suis très très heureuse de vous accompagner durant tout cet été. Il y aura Marc hein, également qui va revenir, qui reprendra les commandes de sa matinale. Ethan qui sera là à partir de 15h jusqu'à 19h pour le Grand Bol d'Air. Et tout de suite, c'est la musique qui reprend la main avec Alec Benjamin, avec Let Me Down Slowly sur Pyrénées FM.
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0: Ravie d'être avec vous aujourd'hui sur Pyrénées FM. Moi, c'est Valérie. On écoute de la bonne musique, on passe un bon moment ensemble. Mais si aujourd'hui, on décidait de garder le sourire, mais alors, quoi qu'il arrive, c'est peut-être ça le plus beau des programmes de l'été. Merci d'être avec nous sur Pyrénées FM. Dans un instant, le plein de très bonne musique, d'idées sorties. On est ensemble, on ne se quitte pas, hein. Puis n'oubliez pas, vous retrouverez mon petit camarade Ethan à partir de 15h jusqu'à 19h pour le grand bol d'air. On se retrouve dans un instant sur Pyrénées FM.
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0: J'espère que vous allez bien. Merci d'écouter Pyrénées FM, d'être au rendez-vous de cette belle radio avec la musique qui est incroyable. On peut le dire, on a une super programmation, on en est très très fiers. Bon, en tout cas, moi je parle sortie aussi. Si vous avez envie de passer une soirée entre amis dans les Pyrénées-Orientales, vous pouvez vous rendre à Dore tous les samedis de juillet et du mois d'août d'ailleurs pour les traditionnels nocturnes de pétanque en doublette. Les inscriptions se font à partir de 20h30 au Boulodrome, face à la salle des fêtes. Il faut compter 5€ par personne, tout simplement, pour participer. Puis sur place, vous trouverez également une buvette, de quoi vous restaurer et de nombreux lots à gagner. Ah oui, on joue pas pour rien. Non. L'événement est organisé par le comité des fêtes de Dore. Alors, formez votre doublette et venez pointer, tirer et surtout, passez une excellente soirée. Nous aussi, on passe un excellent moment sur Pyrénées FM. Je vous retrouve juste après ça.
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0: Et après Princesse Sarah et cette reprise de À la faveur de l'automne, hein, qui était à la base chantée par Tété, on retrouve Claire Vivapro, non pas pour l'actu de chez nous, mais pour son info du mardi. Claire Vie, c'est à vous.
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2: L'été rime avec affluence et à Saint-Laurent-de-la-Salanque, la gendarmerie renforce ses rangs pour veiller à la tranquillité. Des gendarmes supplémentaires sont en poste pour la saison estivale. Ces renforts viennent épauler la brigade locale pendant cette période marquée par une forte fréquentation touristique. La commune met à disposition des logements pour accueillir ses effectifs supplémentaires dans le cadre d'un partenariat. Objectif, renforcer la sécurité des habitants, des commerçants et des visiteurs. Les incendies sinon commencent à peser sur la saison touristique. Après les feux de Canet-en-Roussillon et le méga-feu de Trévillac, les professionnels constatent un ralentissement des réservations et quelques annulations. L'hôtellerie estime une baisse de fréquentation pouvant atteindre 20%, tandis que certains établissements accusent jusqu'à 25% de retard sur les réservations d'août, notamment dans l'arrière-pays. Les professionnels pointent aussi l'impact de la canicule et l'image renvoyée par les images d'incendies diffusées à la télévision. Malgré ces difficultés, certains vacanciers maintiennent leur séjour, parfois par solidarité avec les établissements touchés. Et puis enfin, la magie s'installe au Boulou. La maison de l'histoire accueille une nouvelle exposition baptisée L'art de l'illusion. La magie s'invite au Boulou. Au programme, une plongée dans l'univers des illusionnistes entre mystère, créativité et découverte. Le vernissage est prévu demain à 18h30 et l'exposition restera visible jusqu'au 11 septembre. Rendez-vous à l'espace Teresa Reboul, avenue Léon-Jean-Grégory. L'entrée est gratuite ici au Boulou. 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

0: Et c'est avec notre journaliste Clémence Lobary que nous démarrons cette heure avec l'actualité nationale et internationale. Bonjour Clémence, c'est à vous.
1: Bonjour à tous. Le gouvernement divisé face à la loi d'urgence agricole. Le projet de loi a été adopté hier par l'Assemblée nationale et doit être voté aujourd'hui par le Sénat. Une adoption qui pourrait pousser la ministre de la Transition écologique, Monique Barbu, à démissionner selon les informations de TF1 LCI. De son côté, le Premier ministre Sébastien Lecornu appelle à ne pas instrumentaliser ce projet de loi à des fins politiciennes. Il prévoit notamment la réintroduction dérogatoire de certains pesticides. Et la journée s'annonce chargée ce mardi à l'Assemblée nationale et au Sénat avec plusieurs textes à valider avant la pause estivale, comme celui sur la réforme du sport professionnel, sur la protection de l'enfance ou encore sur l'interdiction des réseaux sociaux aux moins de 15 ans. Le maire d'Alès exfiltré de chez lui après des menaces de mort de la DZ Mafia. C'est une information du journal Le Parisien. L'édile aurait été prise en charge par des agents du RAID suite à une suspicion de la présence d'une voiture piégée. Déjà ces derniers jours, des inscriptions menaçantes sur les murs de son domicile avaient été retrouvées. Une nouvelle journée à haut risque sur le front des incendies dans le sud-est. 5 départements du pourtour méditerranéen sont placés en alerte rouge, notamment le Var où l'incendie de Tarado est officiellement fixé depuis hier soir. Les flammes ont parcouru 200 hectares et se sont propagées jusqu'à la commune voisine des Arcs. Le Var est également maintenu en vigilance orange canicule, tout comme les Bouches-du-Rhône, le Gard, l'Hérault et les deux départements corses. Une action d'intimidation extrêmement grave. Les mots du ministre des Affaires étrangères Jean-Noël Barrot après la détention de 2 diplomates français en Iran. Les deux hommes ont été retenus plusieurs heures par les services de sécurité iraniens. L'un d'eux a même été molesté. On ignore pour l'instant les raisons de cette détention. Et puis on termine avec le Tour de France qui entame sa toute dernière semaine avec au programme aujourd'hui le contre-la-montre individuel de 26 km entre Évian et Thonon. Les départs se font dans le sens inverse du classement général. C'est donc la lanterne rouge qui ouvre la route, le Polonais Kamil Gratek. Le maillot jaune Tadej Pogacar sera le dernier à partir. Excellente journée à tous.
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3: La Principauté se prépare une nouvelle fois à la montée du thermomètre. C'est ainsi que la commune d'Escalde en Gordanie, a aménagé plusieurs abris climatiques dans des locaux collectifs pour offrir aux habitants des espaces pour se réfugier lors des épisodes de forte chaleur. Quelques exemples d'espaces climatisés, la maison des retraités, le centre d'art Escalde en Gordanie, l'espace Caldès, la bibliothèque communale, il y en a d'autres. Dans chacun de ces lieux, un espace climatisé avec des sièges a été aménagé pour permettre aux personnes qui en ont besoin de se rafraîchir, de s'hydrater, de se reposer. On sait que cette mesure concerne particulièrement les personnes âgées, les enfants et les personnes atteintes de maladies chroniques. La municipalité invite également à suivre les recommandations de la protection civile que l'on connaît bien. S'hydrater, éviter l'exposition au soleil aux heures les plus chaudes, utiliser les abris climatiques en cas de besoin. Voici une curiosité de contrebande. On connaît bien sûr les centaines de kilos de tabac qui passent dans les faux planchers de voitures ou carrément par la montagne. Plus original, la garde civile vient de contrôler le passager d'un bus qui quittait l'Andorre. Il était en possession de 77 flacons de parfum. 77 parfums en 24 marques différentes, on peut dire que ce n'est pas énorme. Seulement, il y en avait quand même pour 9 500 €, près de 10 000 €. C'est un peu plus, disons-le avec le sourire, que l'exportation autorisée.
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0: Toujours en ma compagnie sur Pyrénées FM, je suis Valérie, on est ensemble jusqu'à 13h aujourd'hui. Dans un instant, la musique fait son retour, il y aura Earth, Wind & Fire, Johnny Hallyday. Et puis on ira sur nos routes également se promener pour voir comment ça circule. Mais tout de suite, je vous le disais, Johnny Hallyday avec Marie sur Pyrénées FM.
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1: Mais oui, on se détend, la musique est là, les idées sorties. Tiens, d'ailleurs, j'ai une idée sortie, elle est en ce moment à Canet-en-Roussillon. Une sortie 100% musique et gratuite puisque depuis le 13 juillet et jusqu'au 16 août, il y a le retour du festival musique Sun and Sea. Au programme, il y a 10 concerts au Théâtre de la Mer avec plein d'artistes, hein, Hélène Ségara, Axel Bauer, Charlie Winston ou encore Evangélie. Sans oublier des soirées à thème 90-2000 autour de l'univers du Club Dorothée, avec pourquoi pas aussi Chantal Goya. Bon, un festival qui peut rassembler des milliers de spectateurs chaque soir, ça promet une ambiance de folie avec ce festival tout l'été, les pieds presque dans l'eau. Je rappelle que c'est en ce moment et jusqu'au 16 août à Canet-en-Roussillon. Dans un instant, c'est la musique qui revient. Et puis moi, bien sûr, je vous accompagne, Valérie, tout au long de ce bon moment sur Pyrénées FM.
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0: Et c'est l'heure de votre inforoute sur Pyrénées FM. On va voir ensemble les conditions de circulation dans nos Pyrénées. En Ariège, on lève le pied sur la D117 entre Saint-Paul-de-Jarret et Bellestat où un radar est toujours en place. Même vigilance sur la D117 à Montjoie-en-Couserans avec un contrôle dans les deux sens de circulation. Enfin, à Mirepoix, un radar est également actif sur la D119. Dans les Pyrénées-Orientales, on reste attentif hein, sur la route nationale 116 à Bourg-Madame où un radar contrôle les véhicules dans les deux sens. Prudence également entre Ur et Bourg-Madame avec un autre radar toujours en fonctionnement. Aucun souci particulier en direction de Carcassonne, Perpignan, Pau ou encore Collioure. La circulation est fluide, même si les conditions sont bonnes. Hein, gardez les bons réflexes au volant, respectez les limitations de vitesse et laissez toujours une distance de sécurité avec le véhicule qui vous précède. Très bonne route avec Pyrénées FM.
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à l'instant avec ce très joli titre d'or. J'étais ravie d'être en votre compagnie. N'oubliez pas, Ethan sera avec vous à partir de 15h jusqu'à 19h pour le Grand Bol d'Air. Moi, je vous donne rendez-vous demain à partir de 6h si vous êtes matinale. Et je vous accompagnerai jusqu'à 13h. Belle journée sur Pyrénées FM et on se quitte avec Oshi. Ciao, ciao.

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1: Bonjour à tous. Le maire d'Alès, sous la menace de la DZ Mafia, l'élu a été exfiltré de chez lui cette nuit, selon plusieurs médias. L'édile aurait été prise en charge par des agents du raid en cause la possible présence d'une voiture piégée. L'élu Les Républicains a déjà reçu des menaces de mort signées du groupe de narcotrafiquants. Des inscriptions menaçantes ont notamment été retrouvées la semaine dernière sur les murs de son domicile. Dans le reste de l'actualité, Monique Barbu va-t-elle démissionner ? La ministre de la Transition écologique pourrait en effet quitter le gouvernement à la suite de l'adoption du projet de loi d'urgence agricole, un texte contre lequel elle s'est personnellement opposée et qui a été approuvé hier par l'Assemblée nationale. Il doit être voté cet après-midi par le Sénat. Il prévoit notamment la réintroduction dérogatoire de certains pesticides. En attendant, la ministre devait être reçue à la mi-journée par Sébastien Lecornu. Le Rassemblement national aurait été victime d'un piratage informatique. Le parti l'a annoncé aujourd'hui à France Télévisions. On ignore pour l'instant la nature et l'origine de cette attaque. Le RN a assuré qu'aucune donnée personnelle n'avait été dérobée. Une plainte doit être déposée. Plus de 42 000 hectares ont brûlé en France depuis le début de l'année. C'est du jamais vu depuis 20 ans sur la même période, selon les données satellitaires du système européen EFIS. Les surfaces brûlées en 2026 sont déjà nettement supérieures à l'ensemble de l'année 2025. On rappelle que 5 départements du pourtour méditerranéen sont placés en alerte rouge risque d'incendie. Que s'est-il passé dans les Pyrénées ? Les secours constatent une multiplication des intoxications chez des randonneurs ayant bu de l'eau de rivière. Dans les Hautes-Pyrénées notamment, en une semaine, les CRS de montagne ont mené 11 interventions de ce type. Les forces de l'ordre qui rappellent qu'il ne faut pas boire l'eau de montagne. Et puis, le début aujourd'hui de la dernière semaine du Tour de France. Le peloton reprend la route au lendemain de la seconde journée de repos. Au programme, un contre-la-montre individuel de 26 km entre Évian-les-Bains et Thonon-les-Bains. Excellent début d'après-midi à tous.
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0: Et ensemble, on revient sur les temps forts du réveil des Pyrénées. Alors déjà, on a eu 3 top appels. Ah mais non, mais c'est exceptionnel. Nous, on a décidé de vous gâter. Alors le premier, c'est Sylvie qui a remporté 2 places pour aller voir le concert de Tom Odell demain à Carcassonne pour le festival de Carcassonne. On a eu également une personne qui s'est sélectionnée pour remporter peut-être vendredi, je croise les doigts, on verra bien, une nuit pour 2 dans le château de Villelongue d'Aude. Alors c'est un endroit magnifique, hein, c'est au cœur du pays Qatar, c'est une nuit en chambre troglodyte, le dîner gourmand, le petit déjeuner, bon tout ça pour vivre une parenthèse enchantée à 2. Et puis troisième cadeau, alors ça aussi c'était instantané. Une personne a gagné 2 places pour découvrir les Nocturnes de Pyrène, la toute nouvelle animation estivale des Forges de Pyrène à Montgaillard, en Ariège. Donc ça, c'était vraiment, vraiment côté jeu. Mais alors, on a parlé de plein de choses. Alors, je n'ai pas tout pouvoir vous dire, mais je vais vous donner quelques infos quand même. On est parti du côté de Bram, dans l'Aude, pour parler de ce spectacle qui fait beaucoup, beaucoup, beaucoup parler de lui. C'est le baptême du feu qui vous plonge en fait en plein cœur d'une intervention grandeur nature. Alors, c'est pendant 2 heures. Il y a à peu près 30 acteurs et cascadeurs, des effets spéciaux spectaculaires et des scènes qui retracent des situations d'urgence, comme par exemple les incendies, les inondations, les tempêtes. C'est vraiment une façon originale de vous sensibiliser. Il y a 3 représentations qui sont programmées, les 30, les 31 juillet, le 1er août, c'est à 21h30 au parc des Essarts à Bram. Et puis bien sûr, on parle de cette chaleur qui s'installe un petit peu partout dans nos Pyrénées, particulièrement en Ariège, où les températures restent très très élevées. Alors il faut vraiment faire preuve de vigilance puisque l'indice incendie est toujours de 30, donc on fait attention puisque les autorités appelle à la plus grande prudence afin d'éviter tout départ de feu. Voilà, en quelque sorte, je vous dis pas tout, mais ce qu'il s'est passé ce matin dans le réveil des Pyrénées.
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0: Et nous allons voir à présent ce que le ciel nous réserve aujourd'hui pour cette nouvelle journée sur nos Pyrénées. Le soleil dominera largement et les températures resteront dignes d'un plein été. Quelques nuages viendront tout de même ponctuer le ciel au fil de la journée. Sur le littoral audois, notamment vers Narbonne, le vent marin soufflera avec des rafales comprises entre 30 et 40 km/h en Ariège. Les nuages gagneront un peu de terrain au fil de l'après-midi avec un risque d'orage en fin de journée vers l'Hospitalet près Landor. Même scénario dans les Hautes-Pyrénées où le voile nuageux sera un peu plus présent en seconde partie de journée. Ailleurs, le soleil restera largement majoritaire, accompagné de quelques nuages sans conséquence. Cet après-midi, les maximales atteindront 33 degrés à Narbonne, 36 à Mirepoix, 33 à Pau, 36 à Carbonne, 30 à Lannemezan et jusqu'à 36 degrés à Toulouse.
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Il est 14h. 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
1: Bonjour à tous. Le maire d'Alès a dû être exfiltré de son domicile cette nuit en cause de nouvelles menaces de la DZN Mafia. Et Christophe Rivin, qui aurait été mis en sécurité dans un lieu tenu secret à la demande du ministre de l'Intérieur, Laurent Nunez. Les autorités auraient eu le renseignement d'un possible véhicule piégé. L'élu Les Républicains a déjà reçu des menaces de mort signées du nom du groupe de narcotrafiquants. Son épouse a notamment trouvé une enveloppe contenant 2 balles de 9 mm la semaine dernière. 4 personnes placées en garde à vue après un refus d'obtempérer à Marseille. Un policier a été grièvement blessé, violemment percuté par un véhicule en fuite la nuit dernière dans le 10e arrondissement. Son pronostic vital a été engagé, mais ses jours ne sont désormais plus en danger. La France Insoumise annonce déjà le dépôt d'un recours devant le Conseil constitutionnel contre la loi d'urgence agricole. Le texte a été adopté hier par l'Assemblée nationale et doit être voté aujourd'hui par le Sénat. Il prévoit notamment la réintroduction dérogatoire de certains pesticides. L'adoption de ce projet de loi qui pourrait également pousser la ministre de la Transition écologique, Monique Barbu, à démissionner. Et la journée s'annonce chargée ce mardi à l'Assemblée nationale et au Sénat avec plusieurs textes à valider avant la pause estivale sur la protection de l'enfance ou encore sur l'interdiction des réseaux sociaux aux moins de 15 ans. Les aides pour les carburants resteront en place jusqu'à la fin août. C'est le rappel ce matin de la porte-parole du gouvernement Maud Bréjon, alors que les prix des carburants sont repartis à la hausse. L'essence sans-plomb 95 a notamment dépassé les 2 euros le litre hier. Un navire de guerre russe a mené un exercice de tir réel entre la France et l'Angleterre dans la Manche. Une annonce du ministère britannique de la Défense. L'exercice qualifié de rare par le Guardian a duré une 30 minutes. Et puis, avez-vous payé trop d'impôts l'an dernier? Des millions de Français vont recevoir un virement du fisc à partir de vendredi, en même temps que la distribution des avis d'imposition. En 2025, plus de 13 millions de Français étaient concernés par ce remboursement. Excellent après-midi à tous. 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
1: Allez, on démarre cet agenda. Si vous avez envie de faire la fête, cap sur Mazères en Ariège du 24 au 27 juillet. La Bastide vivra 4 jours de concerts, de bandas, de bodegas et d'animations. Vendredi soir, après le concert des années 80, place à Rouler Jeunesse avant de retrouver Sangria gratuite pour une soirée qui s'annonce festive. Dimanche, ne manquez pas la grande bodega animée par l'orchestre Jean Ribul, suivie du bal et du traditionnel feu d'artifice. Et lundi, les festivités se termineront en beauté avec le concert gratuit de Julie Pietri. Tout le programme est à retrouver sur fetemazere.fr. Ils sont chauds, ils sont prêts, les Pujols sont en fête. Rendez-vous du 24 au 27 juillet en Ariège. Vendredi, démarrage en force avec l'orchestre ADN dès 22h. Samedi, à vos fourchettes pour la traditionnelle saucisse au maître dans une ambiance assurée par No Name et Nico et Kellyanne à partir de 20h. Dimanche, place au burger fermier en musique avec Music. Et lundi 27 juillet, on termine autour de la traditionnelle Mungetado animée par Bailamor. Les repas sont sur réservation. Toutes les infos sont à retrouver sur les pages Facebook et Instagram du comité des fêtes des Pujols. Envie de remonter le temps, direction Vivès, près de Mirepoix, en Ariège. Tous les dimanches, du 26 juillet au 30 août, les écuyers cascadeurs d'Ariège vous donnent rendez-vous pour la légende des écuyers. Entre scènes médiévales, prouesses équestres et humaines, combats de chevaliers, cascades et spectacles pyrotechniques, petits et grands seront plongés au cœur du Moyen-Âge pour un voyage inoubliable. Les représentations débuteront à 19h30 et seront ponctuées d'une entracte où vous pourrez profiter de la buvette et découvrir la boutique souvenir avec cette année une nouveauté, la bande dessinée inspirée du spectacle. L'entrée est libre avec participation au chapeau. Et si votre dimanche rimait avec artisanat et terroir, alors direction Sorate, toujours en Ariège, ce dimanche 26 juillet, de 9h à 18h, la 44e édition du marché artisanal investira la place de la Rende. Producteurs, locaux, artisans, métiers d'art et nombreuses créations seront au rendez-vous. À partir de 11h, le groupe folklorique portugais de Tarascon sur Ariège apportera une ambiance festive. Un menu portugais proposé sur réservation au tarif de 26€ est à réserver. Contactez l'épicerie d'Elora au 05 61 01 33 47 ou au 06 12 03 34 19 par mail à daves.sorate@orange.fr. Avis aux chineurs et aux amateurs de belles trouvailles, les belles brocantes d'été reviennent à Foix les 25 et 26 juillet prochains, organisées par l'association Ariège Antiquité, présidée par Agnès Marcuseau et son vice-président Denis Marcuseau. Ce rendez-vous réunira une quarantaine de brocanteurs et d'antiquaires professionnels venus de toute l'Occitanie. Meubles d'époque, tableaux, linge ancien, vaisselle, bibelots, objets de collection et trésors chargés d'histoire seront à découvrir de 9h à 19h. L'entrée est gratuite, de quoi flâner et peut-être dénicher la pièce qui fera toute la différence. Pour tout renseignement, contactez Ariège Antiquité au 06 49 98 80 29 ou au 06 84 14 15 06.
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1: Très bel après-midi, Pyrénées FM, il est 15h.
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0: Excellent après-midi à l'écoute de Pyrénées FM. L'actualité avec Clémence Lobary, bonjour.
1: Bonjour à tous. Le parquet national anticriminalité organisé se saisit des menaces contre le maire d'Alès. Une annonce alors que l'élu a dû être exfiltré de chez lui cette nuit en cause des menaces de la DZ Mafia. Christophe Rivinck aurait été mis en sécurité dans un lieu tenu secret à la demande du ministre de l'Intérieur, Laurent Nunez. Les autorités auraient eu le renseignement d'un possible véhicule piégé. Monique Barbu va-t-elle démissionner ? La ministre de la Transition écologique pourrait en effet quitter le gouvernement à la suite de l'adoption du projet de loi d'urgence agricole, un texte contre lequel elle s'est personnellement opposée, qui a été approuvé hier par l'Assemblée nationale. Il doit être voté cet après-midi par le Sénat. Il prévoit notamment la réintroduction dérogatoire de certains pesticides. En attendant, la ministre devait être reçue à la mi-journée par Sébastien Lecornu. Le Parlement lui confirme la nomination du sénateur LR François-Noël Buffet comme défenseur des droits, un nom proposé par Emmanuel Macron mais qui fait polémique au sein du monde associatif. L'ex-ministre est critiqué pour s'être opposé notamment au mariage pour tous. La France sous la menace des feux de forêt. 5 départements du sud-est sont en alerte rouge pour risque très élevé. Les incendies qui ont déjà battu des records cette année. Plus de 42 000 hectares ont brûlé en France depuis le début de l'année. C'est du jamais vu depuis 20 ans sur la même période selon les données satellitaires du système européen EFIS. Le Koweït accuse l'Iran d'avoir frappé hier plusieurs centrales électriques et usines de traitement d'eau. De son côté, Bahreïn a dénoncé des attaques visant des civils. Téhéran a en tout cas intensifié ses frappes au Moyen-Orient cette nuit visant des cibles militaires américaines. Retour en France et une femme a été mise en examen pour tentative d'assassinat près de Strasbourg. Les faits se sont déroulés vendredi. La trentenaire a sauté depuis une passerelle enjambant le Rhin avec un bébé de 16 mois. L'enfant est indemne. Et puis le Tour de France a repris la route aujourd'hui pour la dernière semaine de course. Au programme en ce moment pour les coureurs, 26 km de contre-la-montre entre Évian-les-Bains et Thonon-les-Bains. Tadej Pogacar est en jaune. Excellent après-midi à tous.
0: 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Merci d'avoir choisi Pyrénées FM et c'est parti pour le Grand Bol d'Air.
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0: Et on en a bien besoin d'un bon grand bol d'air ici, Pyrénées FM. Encore une belle chaleur hein, partout. Aude, Ariège, Pyrénées Orientales. Allez, peut-être que vous êtes en vacances. Allongez-vous. Je ne vais pas vous étaler de la crème solaire, mais en tout cas, je vais vous donner vos bons plans. Les bons plans que vous pouvez nous communiquer sur le standard de Pyrénées FM 05 61 44 4x0. Ou alors, bien sûr, sur le site pyrénéesfm.com. Vous téléchargez aussi chez l'application Pyrénées FM. La musique pour vous accompagner. Avec Thérapie Taxi, Carole G et Cephas, voici Toi tu pars, c'est Ethan en votre compagnie, le Grand Bol d'Air, jusqu'à 19h.

0: avec Thérapie Taxi à l'instant. Été 90 sur Pyrénées FM. Bienvenue, bel après-midi, c'est Ethan. Avec vous jusqu'à 19h et je vais vous couvrir de cadeaux encore aujourd'hui. Et ça démarre maintenant. 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La suite de la musique avec les Red Hot Chili Peppers maintenant.
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0: 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Le clin d'œil en Cerdagne arrive dans quelques minutes ici sur Pyrénées FM. La musique, Lazara évidemment, et les Red Hot Chili Peppers, voici Californication Pyrénées FM.

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1: Avec Lazare à l'instant, évidemment, sur Pyrénées FM.
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1: Ensemble jusqu'à 19h. Et évidemment, la meilleure musique ici pour vous accompagner. Très bel été, bonnes vacances également pour tous les concernés. Avec un Jean-Marie très heureux au standard, Jean-Marie de Limoux qui est présélectionné pour gagner, attention, un très très beau cadeau pour cet été, pour gagner une nuit pour deux dans l'incroyable chambre troglodyte du château de Villelongue avec petit déjeuner maison, mais aussi un dîner dans la taverne du château installé dans une cave voûtée du 9e siècle. 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Eh bien, c'est Jean-Marie qui est donc présélectionné aujourd'hui pour le tirage au sort de vendredi. Allez, tout de suite, le clin d'œil en Cerdagne, tout de suite sur Pyrénées FM.
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4: L'été rime avec affluence et à Saint-Laurent-de-la-Salanque, la gendarmerie renforce ses rangs pour veiller à la tranquillité. Des gendarmes supplémentaires sont en poste pour la saison estivale. Ces renforts viennent épauler la brigade locale pendant cette période marquée par une forte fréquentation touristique. La commune met à disposition des logements pour accueillir ses effectifs supplémentaires dans le cadre d'un partenariat. Objectif, renforcer la sécurité des habitants, des commerçants et des visiteurs. Les incendies sinon commencent à peser sur la saison touristique. Après les feux de Canet-en-Roussillon et le méga-feu de Trévillac, les professionnels constatent un ralentissement des réservations et quelques annulations. L'hôtellerie estime une baisse de fréquentation pouvant atteindre 20%, tandis que certains établissements accusent jusqu'à 25% de retard sur les réservations d'août, notamment dans l'arrière-pays. Les professionnels pointent aussi l'impact de la canicule et l'image renvoyée par les images d'incendie diffusées à la télévision. Malgré ces difficultés, certains vacanciers maintiennent leur séjour, parfois par solidarité avec les établissements touchés. Et puis enfin, la magie s'installe au Boulou. La maison de l'histoire accueille une nouvelle exposition baptisée L'art de l'illusion. La magie s'invite au Boulou. Au programme, une plongée dans l'univers des illusionnistes entre mystère, créativité et découverte. Le vernissage est prévu demain à 18h30 et l'exposition restera visible jusqu'au 11 septembre. Rendez-vous à l'espace Teresa Reboul, avenue Léon-Jean-Grégory. L'entrée est gratuite ici au Boulou. Restez à notre écoute dans les Pyrénées-Orientales sur Pyrénées FM.
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1: Et attention, dans quelques minutes, je vais vous offrir vos places pour le festival de Carcassonne, le retour de la musique avec Chaos. Maintenant, voici Love Tonight. 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

0: avec MC Man pour la suite et Indochine Canary Base sur Pyrénées FM.
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0: Ensemble jusqu'à 19h, le grand bol d'air. 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Je vous l'avais dit en tout début d'émission qu'on allait vous courir de cadeaux. Allez, je vous souhaite bonne chance pour la suite de la musique. Donc, comme promis, voici Indochine. Très bel après-midi et bel été.
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0: Avec la suite de la playlist, c'est Daniel Balavoine, M. Simone et Indochine maintenant. Très bel après-midi avec Pyrénées FM.

M. Simon à l'instant sur Pyrénées FM. Merci d'avoir choisi Pyrénées FM dans les Pyrénées Orientales. Attention, un ralentissement est signalé sur la 9 en direction d'Avignon au niveau du péage du Boulou. Comptez près d'un kilomètre de ralentissement. Les bons plans, le retour avec la musique, bien sûr. Daniel Balavoine maintenant sur Pyrénées FM. Ça fait...

0: très bel été pour vous accompagner sur les routes de l'Aude, de l'Ariège, des Pyrénées-Orientales, de la Haute-Garonne avec Daniel Balavoine à l'instant. C'était mon fils, My Bataille sur Pyrénées FM.
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0: Le grand bol d'air jusqu'à 19h avec les bons plans et direction Foix avec le festival Jazz à Foix qui célèbre sa 25e édition en ce moment. C'est jusqu'au 25 juillet. Le village jazz accueille concerts, masterclass, jam session et animation en plein cœur de la ville. Chaque soir, un concert est proposé sur la grande scène, tandis que le village jazz s'animera dès 18h, là dans quelques heures maintenant, avec des concerts gratuits, des food trucks, un restaurant associatif et des déambulations musicales. Une programmation qui mêle grands noms du jazz international et découverte avec des tarifs préférentiels pour les jeunes et la gratuité pour les moins de 18 ans. Tout le programme sur le site jazzfoix.com. Et puis un petit peu plus loin, du côté de Montaux avec le football club de Montaux qui organisera un vide-grenier. C'est le 30 août. C'est une journée placée bien sûr sous le signe de la convivialité, ouverte aussi bien aux chineurs qu'aux exposants, avec l'objectif de soutenir les activités du club tout au long de l'année. Très bel après-midi sur Pyrénées FM et on rejoint les 16h et vous le savez, ce sont les mystères de Pyrénées à 16h. Un nouveau lieu à découvrir, la musique bien sûr, Kinvé et Carly Rae Jepsen maintenant.
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1: Pyrénées FM, il est 16h.
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0: Excellent après-midi à l'écoute de Pyrénées FM. L'actualité avec Clémence Lobary, bonjour.
1: Bonjour à tous. Le procès en appel de Cédric Jubilard sera bien reporté. Prévu en septembre, il se déroulera finalement au cours du premier semestre 2027. Une annonce de la cour d'appel de Toulouse. Un report qui intervient après la découverte des ossements de Delphine Osaguel la semaine dernière dans le Tarn. Il y a 10 jours, Cédric Jubilard a également avoué dans une lettre avoir tué son épouse en décembre 2020. Le maire d'Alès a dû être exfiltré de son domicile cette nuit en cause de nouvelles menaces de la DZ Mafia. Christophe Rivin aurait été mis en sécurité dans un lieu tenu secret à la demande du ministre de l'Intérieur Laurent Nunez. Les autorités auraient eu le renseignement d'un possible véhicule piégé. L'élu Les Républicains a déjà reçu des menaces de mort signées du nom du groupe de narcotrafiquants. Son épouse a notamment trouvé une enveloppe contenant deux balles de 9 mm. Le parquet de Grenoble ouvre une enquête pour délit d'entrave concerté aux libertés après l'interruption du concert de la DJ Barbara Butch samedi soir par des militants pro-palestiniens et la France insoumise. Après 20 minutes de set dans le cadre du festival Cabaret Frappé, l'artiste a notamment été visée par des bouteilles en verre et fait l'objet d'insultes. Elle annonce également qu'elle va déposer plainte tout comme la mairie. La France insoumise qui annonce déjà le dépôt d'un recours devant le Conseil constitutionnel contre la loi d'urgence agricole. Le texte a été adopté hier par l'Assemblée nationale et doit être voté aujourd'hui par le Sénat. Il prévoit notamment la réintroduction dérogatoire de certains pesticides. L'adoption de ce projet de loi qui pourrait également pousser la ministre de la Transition écologique Monique Barbu à démissionner. Un nouvel incendie dans le Var, il s'est déclaré à la mi-journée près de Brignoles. Les flammes ont déjà parcouru 30 hectares. Au total, 188 sapeurs-pompiers sont sur place, appuyés par des moyens aériens conséquents. On rappelle que 5 départements du pourtour méditerranéen sont placés en alerte rouge pour risque de feu de forêt. Et puis on termine en football et l'Espagne prend la tête du classement FIFA. Elle double l'Argentine après sa victoire en finale de la Coupe du Monde. La France reste sur le podium à la 3e place. Excellent après-midi à tous.
0: 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Et ça y est, on est connecté ensemble avec Pyrène. Bonjour Pyrène.
2: Bonjour, j'espère que vous allez découvrir mon secret.
0: Mais bien sûr, comme tous les jours, on découvre ton secret. Ici les mystères de Pyrène. L'émission, eh bien, c'est de 16h à 17h. 3 indices pour trouver un nouveau lieu encore aujourd'hui. À la clé, vos places. Alors en plus de ça, cette semaine, on innove ici sur Pyrénées FM. On vous invite aux toutes nouvelles nocturnes de Pyrène, aux forges de Pyrène à Montgaillard, c'est en Ariège. Chaque mercredi de 18h30 à 22h30, vous allez découvrir le village des années 1900, avec les démonstrations de l'école 1900, du four à pain, du forgeron, du vanier et de la célèbre forge à Martinet. Et c'est pour vous, mais d'abord, il faut passer par les mystères de Pyrène. Trois indices pour découvrir un lieu aujourd'hui, et on est parti pour découvrir ce nouveau lieu. Aujourd'hui, je vous emmène dans une commune où l'eau a façonné son histoire. Premier indice, mon nom laisse deviner ce qui a fait ma renommée depuis plus d'un siècle. C'est pas facile. 05 61 44 4x0, 05 61 44 4x0. Je vous rappelle l'indice, mon nom laisse deviner ce qui a fait ma renommée depuis plus d'un siècle. Eh bien, top appel maintenant si vous pensez déjà avoir la réponse. Au premier indice, bah vous êtes très très fort. Les mystères de Pyrène continuent avec la musique pour vous accompagner. Ritza, Lara Fabian et de Verve maintenant, belle après-midi.

très bel été à l'écoute de Pyrénées FM pour vous accompagner sur les routes de l'Aude, de l'Ariège, des Pyrénées-Orientales avec les mystères de Pyrénées. Nouvel indice à découvrir dans quelques secondes, juste le temps d'écouter Ritza. Voici Boost maintenant. C'est Pyrénées FM, et Tan en votre compagnie jusqu'à 19h. Bel été.

0: La suite avec Calvin Harris et Icar.
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0: Ah bah voilà, on est en direct. Pas de triche ici. 16h17 sur Pyrénées FM et les mystères de Pyrénées avec trois indices que je vous donne entre 16h et 17h. À vous de trouver ce lieu. En plus, on innove cette semaine sur Pyrénées FM puisque on vous invite aux toutes nouvelles nocturnes de Pyrénées, aux forges de Pyrénées à Montgaillard. C'est chaque mercredi de 18h30 à 22h30. Vous allez découvrir le village des années 1900 avec les démonstrations de l'école 1900, du four à pain, du forgeron, du vanier, de la célèbre forge à Martinet. Et ce cadeau est pour vous, pour y aller avec toute la famille, bien évidemment. Trois indices à découvrir ici sur Pyrénées FM pour découvrir ce lieu aujourd'hui. Je vous rappelle que je vous emmène dans une commune où l'eau a façonné son histoire. Le premier indice, tout à l'heure, mon nom laisse deviner ce qui a fait ma renommée depuis plus d'un siècle. Le deuxième indice, tout de suite, c'est je suis niché au cœur du Couseran, entouré de montagnes, de cascades et de nombreux sentiers de randonnée. Si vous pensez avoir la bonne réponse, appelez-moi maintenant 05 61 44 4x0, 05 61 44 4x0. Bonne chance. 16h, quasiment 19 minutes. Appelez-moi et la suite de la musique avec Calvin Harris.
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0: Bel été, et attention direction l'Aude avec l'incendie qui s'est déclaré ce mardi matin à Conques-sur-Orbiel qui est désormais stabilisé. Les pompiers ont stoppé la progression des flammes. Près de 20 hectares ont été parcourus, dont 11 brûlés. Article à retrouver de notre correspondante dans l'Aude, Mélanie Ève, sur pyrenéesfm.com. Aude, Ariège, Haute-Garonne, Pyrénées-Orientales, avec les mystères de Pyrénées qui continuent jusqu'à 17h avec un nouvel indice. Et le tout dernier à découvrir après Icar et Calvin Harris avec Katy Perry. Maintenant, c'est Feels.

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1: Très bel été avec Pyrénées FM, avec les avions et nuits sauvages dans un instant.
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1: Les mystères de Pyrénées. Aujourd'hui, je vous emmène dans une commune où l'eau a façonné son histoire. Premier indice, mon nom laisse deviner ce qui a fait ma renommée depuis plus d'un siècle. Deuxième indice, je suis niché au cœur du Couseran, entouré de montagnes, de cascades et de nombreux sentiers de randonnée. L'indice final que je vais vous donner tout de suite, je suis une station thermale de l'Ariège, je suis le point de départ vers la célèbre cascade d'Ars et mes eaux attirent les visiteurs depuis le 19e siècle. Eh bien, vous m'appelez maintenant 05 61 44 4x0, 05 61 44 4x0. 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Je vous souhaite bonne chance, la suite comme promis, Zayn et les avions.
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1: Et personne n'a trouvé les mystères de Pyrène pour cet après-midi. Je vais faire un petit récap des 3 indices pour vous aider dans quelques minutes. Restez bien ici à l'écoute de Pyrène FM pour vous accompagner. Aude, Ariège, Pyrénées-Orientales, Zayn pour la suite et les avions. Voici Nuit Sauvage, bel été.

0: Dans un instant, Boulevard des Airs et Ellie G.
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0: Oh là là là là, là c'est très très dur hein, pour cet après-midi, pour ce mardi après-midi le 21 juillet. Mystère de Pyrène. C'est vrai que Pyrène n'a pas été très très sympa. Elle m'a donné des indices, mais ils sont quand même assez durs pour trouver ce lieu. Hein. Je vous emmène dans une commune où l'eau a façonné son histoire. Premier indice que je vous ai donné tout à l'heure, mon nom laisse deviner ce qui a fait ma renommée depuis plus d'un siècle. Deuxième indice, je suis niché au cœur du Couseran et entouré de montagnes, de cascades et de nombreux sentiers de randonnée. Et l'indice final, je suis une station thermale de l'Ariège, je suis le point de départ vers la célèbre cascade d'Arc et mes eaux attirent des visiteurs depuis le 19e siècle. Beaucoup, beaucoup, vous êtes beaucoup à répondre axe les termes, ce n'est pas ça, ce n'est pas dans le Couseran. Donc, écoutez, c'est vrai que Pyrène, pas très sympa quand même, je vais quand même rajouter un petit indice. Allez, dans le nom contient le mot bain. Voilà. 05 61 44 4x0, 05 61 44 4x0. À la clé, vous allez pouvoir gagner vos entrées aux toutes nouvelles nocturnes de Pyrène aux Forges de Pyrène à Montgaillard. De 18h30 à 22h30 le mercredi, vous allez découvrir le village des années 1900 avec les démonstrations de l'école 1900, du four à pain, du forgeron, du vanier et la célèbre forge à Martinet. Et puis bien sûr vos entrées pour l'un des sites gérés par notre partenaire Pyrénées FM, le Cesta. Alors bien sûr, vous allez pouvoir gagner vos places pour le grotte du Madasile ou la grotte de Bédéac, grotte de Nio, parc de la Préhistoire, château de Foix, palais des évêques. J'ai envie de vous dire, c'est parfait. Si vous êtes en vacances, en plus, vous avez choisi la bonne radio. J'attends vos propositions. 05 61 44 4x0. Bonne chance.

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1: Et on est en direct avec Supertramp à l'instant. Bienvenue dans les mystères de Pyrène. Ça y est, tout est bon dans les casques, tout est branché. Bah voilà, c'est parti avec les mystères de Pyrène. Et Pyrène n'était pas très sympa avec vous aujourd'hui. Écoutez bien avec les indices. Les indices, je vous les récapitule. Pour aujourd'hui, on cherchait un endroit, une ville exactement. Alors, on vous emmène dans une commune où l'eau a façonné son histoire. Premier indice, mon nom laisse deviner ce qui a fait ma renommée depuis plus d'un siècle. Deuxième indice, je suis niché au cœur du Couserans et entouré de montagnes, de cascades et de nombreux sentiers de randonnée. Puis enfin, je suis une station thermale de l'Ariège. Je suis le point de départ vers la célèbre cascade d'Arcé-Mézo, attire des visiteurs depuis le 19e siècle. C'était un petit peu compliqué. Avec moi, j'ai Pascal de Arvigna. Bienvenue sur Pyrénées FM. Pascal, allô ?
2: Oui, bonjour.
1: Comment allez-vous ?
2: Ça va très bien, merci.
1: Sur les routes avec Pyrénées FM. Bien

0: Alors vous allez pouvoir gagner soit deux entrées pour l'un des sites partenaires Pyrénées FM géré par le Cesta, grotte et musée du Mas d'Asile, grotte de Bédéiac, grotte de Niaud, parc de la Préhistoire, château de Foix, palais des Évêques, ou encore une petite nouveauté à découvrir, c'est les nocturnes de Pyrénées, aux forges de Pyrénées à Montgaillard, où chaque mercredi de 18h30 à 22h30 vous allez découvrir le village des années 1900. Eh bien écoutez, on va vous laisser faire le choix.
1: Ben, moi, j'irais bien visiter le palais des évêques de Saint-Dizier.
0: Eh ben, c'est parfait. C'est enregistré. Vous êtes en vacances, Pascal ?
1: Oui.
0: En vacances... Bon, écoutez, jusqu'à quand vous êtes en vacances ?
1: Je reprends le 3 août.
0: Ah, bon, très bien. Ça laisse encore un petit peu de temps pour aller visiter le palais des évêques.
1: Ça fait, oui.
0: Eh bien, je vous souhaite une agréable journée. Merci d'avoir choisi Pyrénées FM.
1: Merci à vous.
0: Merci, encore félicitations. Nouveau jeu Mystère de Pyrénées, demain, ici sur Pyrénées FM.
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1: Pyrénées FM, il est 17h.
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1: Merci d'avoir choisi Pyrénées FM et vos conditions de circulation. Tout d'abord dans les Pyrénées Orientales, l'accès au site des Bouillouses reste réglementé pour toute la période estivale jusqu'au 31 août. Ainsi que les week-ends de juin-septembre, l'accès s'effectue uniquement par les navettes mises en place par le département. Direction de l'Ariège avec la RD12 qui reste fermée entre le giratoire de Bigorre et le giratoire Saugrard à Varilhes à la suite d'un incendie ayant endommagé un passage à niveau. Une déviation est mise en place sur les routes départementales 12, 20 et 624. Les restrictions sont maintenues jusqu'au 24 juillet, puis enfin en Andorre. Les autorités mettent en garde également contre une nouvelle vague de chaleur qui devrait se poursuivre jusqu'à la fin de la semaine. Les températures pourraient atteindre 35 degrés dans les vallées avec un risque élevé d'incendie. Donc il est demandé de ne pas jeter, évidemment, ça va de soi, de mégots dans la nature, de ne pas utiliser de barbecue non autorisé et de signaler immédiatement toute fumée suspecte au 112.
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1: Très belle soirée à l'écoute de Pyrénées FM et le retour de l'info en région tout de suite avec Claire Vivapro. Bonsoir Claire Vie.
3: Bonsoir à toutes et à tous. Les incendies continuent de ravager les espaces naturels en France. Depuis le début de l'année, près de 40 000 hectares de forêt et de végétation ont déjà brûlé, selon le ministre de l'Intérieur, Laurent Nunez. Un bilan bien supérieur aux années précédentes, à la même période. Les autorités recensent aussi 111 interpellations en lien avec ces feux, alors que 9 incendies sur 10 sont d'origine humaine, volontaire ou accidentelle. Face à un risque toujours élevé, notamment dans le sud-ouest, les autorités appellent à la plus grande prudence. Deux cambriolages en 10 jours seulement à Foix. Le Secours populaire a de nouveau été pris pour cible dans la nuit du 15 au 16 juillet. Porte forcée, cadenas sectionnés, des locaux dégradés. Après ces deux intrusions, l'antenne Fuxen a déposé plainte. On écoute Gérard Sénévat, secrétaire départemental du Secours populaire 09.
4: C'est complètement anormal. Parce que les gens viennent plutôt chercher des choses pour les aider. On comprend pas pourquoi ils viennent saccager cet outil, quoi. Donc, et ça nous met dans des situations qui vont peut-être, à force, nous empêcher de faire ce qu'on a à faire, c'est-à-dire aider les gens. Et ça, ça nous pose un problème. La première fois, ils sont d'abord rentrés chez nous, hein, puisqu'il y a ces deux locaux qui sont jumelés, hein, le Secours populaire et l'accueil de jour. Et ils sont plutôt rentrés d'abord chez nous et ensuite ils sont allés à l'accueil de jour de la Croix-Rouge. Ouais. Ce sont des produits qui servent à alimenter les gens qui viennent chercher de quoi manger au Secours populaire.
5: Une trentaine de kilos de denrées la première fois, là vous êtes en train de comptabiliser ?
4: Oui, c'est sensiblement la même chose. Globalement, on voit bien que là, on atteint les questions qui tournent autour de la solidarité. Et ça serait bien que d'ailleurs, les gens puissent venir nous témoigner leur solidarité et leur aide pour qu'on puisse rétablir le service qu'on rendait aux gens jusqu'à présent.
3: Et des propos recueillis par Stéphanie Le Borne. Toujours en Ariège, près de 30 000 véhicules transitent chaque jour par le tunnel de Foix et 8 personnes ont déjà trouvé la mort sur les routes ariégeoises. À l'occasion des grands week-ends de départ en vacances, les autorités ont organisé une vaste opération de prévention pour rappeler que la fatigue au volant reste l'une des principales causes d'accidents. On écoute Delphine Lemaire, directrice de cabinet du préfet de l'Ariège, toujours au micro de Stéphanie Le Borne.
6: Depuis le début de l'année en Ariège, on en est à 8 tués sur la route. Alors là où l'année dernière, on avait connu beaucoup d'accidentés de roues, donc des motards, des cyclistes. Cette année, on a une vigilance particulière sur les piétons, parce que la moitié des décédés sur la route en Ariège le sont en agglomération et sont des piétons. Donc on adapte chaque année nos messages de prévention, nos ateliers. On fait toujours plus de prévention, toujours plus de contrôle, parce que malheureusement, les chiffres de l'accidentalité routière en Ariège et même au niveau national ne baissent pas. Oui, on a toujours des renforts corps de contrôle des gendarmes, des policiers à pied. On a aussi un nombre de radars qui ne diminue pas pendant l'été sur notre territoire. Alors on a effectivement sur l'accès RN20 qui est particulièrement accidentogène dans notre département et l'été sur les mois de juillet et août une hausse habituelle de l'accidentalité. Les vacances doivent rester un moment de plaisir. Il faut partir en sécurité mais surtout arriver en sécurité. Donc vraiment on fait un rappel des bons gestes. Faites attention à vous, faites attention aux autres usagers de la route et prenez toutes les précautions en vous reposant bien avant de prendre la route.
3: Et puis dans le reste de l'actualité, ce mercredi dès demain à 17h30, un cluedo géant est proposé au musée de Cerdagne. Il s'intitule « Qui a tué le viguier de Cerdagne ?» Cyril Biès a rencontré Alexandre, médiateur du patrimoine au musée de Cerdagne.
7: Notre intrigue, elle se déroule au XVIIIe siècle. Le viguier de Cerdagne, le représentant de Louis XIV, est mort. Des détectives interviennent sur le domaine pour pouvoir résoudre ce meurtre et pouvoir poser leurs questions aux 7 suspects. Le cluedo géant au musée de Cerdagne, c'est certes un jeu, mais il se base quand même sur une histoire plus ou moins réelle. Alors, le viguier n'a pas été assassiné, mais en tout cas, les informations historiques qui sont données dans le cluedo ont été tirées de sources écrites. Il y a vraiment un fond, un contexte qui correspond à l'époque. Les costumes que les comédiens portent sont également fidèles à l'époque. L'objectif, c'est vraiment de pouvoir plonger les participants, les détectives, dans le 18e siècle, que ce soit par les décors, par les costumes, par l'intrigue, pouvoir passer à un moment immergé dans le 18e siècle en Cerdagne.
8: Il y a un réel lien entre le viguier et le musée.
7: Oui, tout à fait, puisque le musée de Cerdagne se trouve à Saint-Léocadie, entre Bourg-Madame et Saillagouze. Au 18e siècle, c'était réellement le lieu de vie de François Sicard, le viguier de Cerdagne, le représentant tout d'abord de Louis XIV, puis de Louis XV et de Louis XVI, qui vivait dans cette bâtisse, une bâtisse qui est aujourd'hui inscrite au monument historique. Donc, c'est pas uniquement une grosse ferme en Cerdagne comme on peut en voir d'autres, c'était un lieu de pouvoir, de représentation du pouvoir royal qui se retrouve encore aujourd'hui dans l'architecture et que l'on présente tous les jours dans les visites guidées notamment.
3: Et ce cluedo géant accessible à tous, en famille, en solo, entre amis, vous permettra de découvrir cette histoire tout en vous amusant. Et rendez-vous donc dès demain à 17h30 à Sainte-Léocadie. C'est la fin de cette édition, merci de l'avoir suivi.
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1: Merci d'avoir choisi Pyrénées FM. Vous voyez le temps qu'il a fait aujourd'hui ? Eh bien, vous prenez la même chose et vous le mettez à demain. Ce sera pareil. Le soleil dominera largement sur l'ensemble de nos départements de l'Ariège, de l'Aude, en passant par la Haute-Garonne et les Pyrénées-Orientales. Demain matin, les températures seront déjà bien estivales. 22 degrés à Quillan, 25 degrés à Pamiers, 27 degrés à Lagarde, jusqu'à 30 degrés à Sigean. L'après-midi, le soleil restera bien présent sur la quasi-totalité de la région. Quelques nuages bas sur Font-Romeu et les températures 27 degrés en moyenne. Attention, il fera déjà 32 degrés à Saint-Girons, 33 degrés à Saint-Gaudens, 35 degrés à Rivesaltes avec des pointes jusqu'à 36 degrés du côté de Carcassonne.
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1: Bel après-midi, dans un instant, je recevrai François, propriétaire du château de Ville-Longue, et pour la musique Shakira. Et réciproque, voici Balance-toi, bel été, avec Pyrénées FM.

0: Et Zou, direction les bons plans.
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0: Cet été, le Pays d'Olme invite habitants et visiteurs à découvrir son territoire à travers 23 randonnées balades autour du grand site de France Montségur. Alors des itinéraires pour tous, bien sûr, allant de 40 minutes jusqu'à 8 heures de marche, vous sont proposés entre crête pyrénéenne, forêt, village de caractère et patrimoine cathare, des parcours accessibles à tous les niveaux, à retrouver sur le site du grand site de France Montségur. Attention, avant de partir, pensez à consulter la météo, évidemment, à vous équiper correctement et à rester sur les sentiers balisés. Et puis direction Foix en ce moment avec le festival Jazz à Foix qui célèbre sa 25e édition jusqu'au 25 juillet. Vous avez toutes les informations sur jazzfoix.com. Dans un instant sur Pyrénées FM, je vais recevoir François. François, c'est le propriétaire du château de Villelongue, un très beau cadeau que l'on vous offre en ce moment. Présentation dans quelques minutes, l'info trafic également, l'info en plus et la musique avec Joseph Salvat. Voici Diamonds maintenant sur Pyrénées FM.
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0: En direct, 17h passées de 18 minutes. Dans un instant, c'est l'information en plus sur Pyrénées FM. Louisa Soleil Bleu pour la musique. Avant, voici Joseph Salva et Diamonds maintenant.

0: Sur la prise de Rihanna à l'instant, c'était Joseph Salva. Merci d'avoir choisi Pyrénées FM. Avec vos conditions de circulation en temps réel ici sur Pyrénées FM, en Haute-Garonne, de la fumée est signalée sur la 64 à hauteur de Lafitte Vigordane. Dans les deux sens de circulation, une voie est concernée, redoublée de vigilance dans ce secteur. Et puis toujours sur la 64 en direction de Bayonne, un véhicule est en panne et immobilisé sur la bande d'arrêt d'urgence à hauteur de Mondavezan. Là aussi, soyez prudents. C'est le grand bol d'air jusqu'à 19h. Nous sommes en direct. Et puis tout de suite sur Pyrénées FM, c'est l'info en plus. Après l'incendie de Trévillac, les viticulteurs veulent passer à l'action et remettre sur la table une solution ancienne, les ceintures agricoles pare-feu Claire Viva Pro, et partir à leur rencontre. Et c'est tout de suite, c'est l'info en plus.
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2: Le feu a laissé des cicatrices dans les paysages des Pyrénées orientales, mais aussi dans les exploitations agricoles. Après l'incendie de Trévillac qui a ravagé près de 5000 hectares autour d'Y sur Tête, des viticulteurs veulent passer à l'action et remettre sur la table une solution ancienne, les ceinture agricole par feu. Sur les hauteurs de Rodez, les flammes ont détruit une partie des vignes. Au total, 180 exploitations ont été touchées, avec des pertes parfois très lourdes, jusqu'à 90% de récoltes envolées pour certains producteurs. Alors les professionnels du vin, mais aussi les élus et les acteurs du tourisme, veulent créer des espaces agricoles capables de ralentir la progression des incendies. Le principe, entretenir des zones de vignes, de vergers ou de pâturages, pour former une barrière végétale face aux flammes. Une technique qui a déjà montré son efficacité, notamment lors de l'incendie de Cerbère en 2023, où des parcelles de vignes avaient contribué à protéger les habitations. Reste maintenant la question du financement et de l'organisation. Les professionnels appellent les pouvoirs publics à investir dans la prévention plutôt que de devoir reconstruire après les catastrophes. Car face à des feux de plus en plus puissants, ces ceintures pare-feu pourraient bien devenir un outil essentiel pour protéger les villages, les paysages et bien sûr toute l'économie du territoire.
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0: Si vous avez des difficultés sur vos conditions de circulation, appelez-nous 05 61 44 4x0. 05 61 44 4x0. Le retour de l'info route juste après Louisa. Voici Soleil Bleu. Bel été.

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1: Et direction les Pyrénées-Orientales avec l'accès au site des Bouillouses qui reste réglementé pour toute la période estivale jusqu'au 31 août ainsi que les week-ends de juin à septembre. L'accès s'effectue uniquement par les navettes mises en place par le département. En Haute-Garonne, sur la 66 en direction de Toulouse, des opérations de fauchage sont en cours jusqu'à vendredi 11h. La voie de droite est neutralisée à hauteur de Montesquieu-Lauragais. Ralentissez à l'approche de la zone. À Foix, les travaux se poursuivent sur la route départementale 117, cours Gabriel Fauré. La circulation reste perturbée dans ce secteur et des déviations sont mises en place.
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0: Excellent après-midi à l'écoute de Pyrénées FM, un très très bel été.
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0: Nous sommes ensemble en direct, 17h passées de 30 minutes. Avec moi, j'ai François sur l'antenne de Pyrénées FM, c'est le propriétaire du château de Villelongue. Bonsoir François, comment allez-vous?
2: Oui, bonsoir, merci, je vais super bien, et vous?
0: Ah bah écoutez, grâce à vous, en tout cas on a de beaux cadeaux en ce moment, le château de Villelongue. Présentez-nous un petit peu ce château, cette histoire, c'est une histoire familiale.
2: Et oui, ça a commencé déjà il y a 10 ans, donc pour nous c'est une longue histoire, mais c'est rien à côté de l'histoire du château en lui-même qui est du 12e siècle. Et familiale parce qu'on a commencé en couple en 2016 et qu'entre deux, forcément, il y a un petit qui est né. Tout ça, ça a son charme, quoi, forcément.
0: Exactement. Et puis, votre petit qui est né, qui a grandi, déjà très impliqué dans ce projet, dans cette histoire de famille.
2: Ah oui, c'est ça. Hein. Il nous a déjà donné les clés quand les clients arrivent, à étendre le linge quand il y a besoin, à donner le café au petit déjeuner. Enfin, voilà, bien impliqué.
0: Alors, c'est une histoire de famille, hein, ce château, donc domaine seigneurial du 12e siècle. Est-ce que ce château vous appartenait de famille en famille? Ça a été transmis ou c'est un achat vraiment par hasard, un coup de cœur? Racontez-nous un petit peu.
2: Non, oui, ça a été un coup de cœur, mais c'était une ruine. Donc, un coup de cœur, il a fallu quand même s'imaginer comment ça pouvait être derrière. C'est-à-dire que depuis 10 ans, là, on a fait énormément de travaux. Au départ, je ne savais absolument rien faire de mes 10 doigts. Et finalement, je suis lancé ce défi, pourquoi pas, et on a réussi, et aujourd'hui on continue.
0: Et bien justement, maintenant ce château transformé donc en chambre d'hôte, en gîte, est-ce que vous pouvez nous en parler un petit peu sur la rénovation, les difficultés peut-être, parce que ça vous tenait à cœur de respecter l'environnement également?
2: Ah oui, complètement, c'est un ancien château, donc l'idée c'est de garder l'histoire telle qu'elle est, tout en ayant des rénovations confortable pour les clients. Donc forcément, ça demande à avoir une réflexion aussi bien en ayant des pierres apparentes, parce qu'avant, il y avait pas mal de ciment sur ces pierres, malheureusement, donc il a fallu décrépir et refaire des joints de pierre. Donc il y a plusieurs réflexions comme ça aussi.
0: C'est malheureusement, et c'est souvent le cas, beaucoup ont tendance à tout recouvrir pour les rénovations. Alors, il y a maintenant donc à Villelongue, déjà le château de Villelongue, ça se situe où pour ceux qui ne connaissent pas, pour ceux qui sont justement peut-être en vacances en ce moment dans le sud-ouest?
2: Oui, alors on est à limitrophe entre l'Aude et l'Ariège, 40-45 minutes de Carcassonne, plus précisément entre Limoux, Chalabre et Mirepoix.
0: Alors, donc c'est maintenant, ce château est rénové, complètement rénové, intégralement rénové?
2: Non, il y a encore pas mal d'années encore à rénover, ah ouais. Notamment pas mal de façades à refaire. Donc ça fait partie des projets de l'hiver prochain.
0: Et alors, vous allez rénover dans l'hiver prochain?
2: L'hiver prochain, oui, parce qu'on rénove pendant l'hiver.
0: Ouais.
2: C'est ça aussi. Et l'été, bah forcément, on s'occupe des chambres d'hôtes et du restaurant.
0: Alors, rénover en plus pendant l'hiver, donc tout n'est pas si facile là, effectivement. En tout cas, maintenant, il y a une belle terrasse, vue extraordinaire pour les petits déjeuners. Vous pouvez vous poser le soir avec un petit verre à la main, bien sûr, avec modération.
2: Oui. La terrasse, ça fait partie du coup de cœur quand on a acheté. Hein. Ça nous a vraiment donné envie de se lancer dans cette aventure.
0: Et puis, il y a des chambres, chaque chambre est différente, chacune a sa propre histoire. Est-ce que vous pouvez nous les raconter un petit peu? Quel est le thème? Une thématique, certainement?
2: Thématique, oui et non. En fait, quand on est arrivé, on a commencé à faire une première chambre, et ensuite une deuxième, parce qu'on a vu que ça fonctionnait, et ainsi de suite. Et en fait, on a fait les chambres en fonction du lieu en lui-même. Donc finalement, la première chambre qu'on a faite, c'était l'étable. Parce que c'est une ancienne étable.
0: D'accord.
2: On l'a rénovée. Ensuite, ça a été la troglodyte, parce que c'est une chambre qui est dans une voûte descendante et dont une face est contre la roche. C'est très atypique. Et ensuite, ainsi de suite.
0: Une chambre troglodyte. Alors ça, c'est assez incroyable. C'est assez rare. Je crois que c'est d'ailleurs unique hein, dans la région. Il n'y en a que très peu.
2: Probablement, on n'a pas fait des recherches.
0: Ouais.
2: En tout cas, oui, c'est quelque chose d'assez original.
0: Le ressenti des clients quand ils arrivent dans une chambre entourée de pierres, quand on arrive dans une chambre troglodyte, quel est le ressenti en général?
2: C'est waouh, impressionnant.
0: Effectivement, vous aussi, j'imagine. Une fois qu'il y a eu le résultat, ça doit être impressionnant.
2: Oui, parce que surtout que cette chambre-là, à l'origine, on arrive en haut, il y avait 7 mètres de vide, donc il a fallu refaire des planchers, un escalier. C'est vraiment particulier.
0: C'est incroyable. Et puis il y a aussi la taverne. Alors ça c'est la partie château de Villelongue. Et puis il y a la taverne du château. Mais alors ça c'est encore autre chose.
2: Et oui, en fait ça fait partie bien sûr du château. C'est dans les caves du château, une cave qui a été complètement rénovée encore par nos Didois, notamment avec mon meilleur ami Guillaume qui est venu nous aider pour ce restaurant. Donc ça s'est fait entre 2023 et 2024 les travaux, et le restaurant a ouvert en mai 2024.
0: Alors là aussi, il y a une rénovation parce que c'est dans une cave voûtée du 9e siècle. Il y a toute une histoire, là, encore des difficultés, j'imagine.
2: Oh là là, les difficultés, oui, ça c'est sûr, entre tous les joints de pierre dans une voûte, une grande voûte de 3,50 m de haut, 7 m de large, enfin, on peut l'imaginer comme ça. Et ensuite, aussi le sol, parce que le sol, c'était la terre battue, il a fallu tout mettre à niveau, pour notamment l'accessibilité pour les handicapés. Donc des défis assez importants.
0: Des défis assez importants, c'est vrai qu'avec les normes de sécurité en plus c'est encore plus compliqué. Alors c'est une cave voûtée du 9e siècle, on peut manger à l'intérieur, hein, c'est ça, c'est totalement rénové par vous-même. Alors, pour quelqu'un qui ne savait pas quoi faire de ses 10 doigts, qui avait du mal à faire des rénovations, vous avez tout fait finalement.
2: Ah oui, quasiment, j'ai appris au fur et à mesure et je m'y plais vraiment. Et oui, cette cave-là, bien sûr, on peut y manger dedans. D'ailleurs, c'est l'intérêt, parce que pendant l'été, quand il fait 35, voire 40 dehors, nous, on a la chance d'avoir la roche qui est jusqu'à 1,50 m, voire 2 m de haut, ce qui fait qu'on garde la fraîcheur naturellement, et on a actuellement 23, 24 degrés.
0: Oh là, c'est une climatisation naturelle, voilà.
2: C'est ça.
0: Alors, restaurant locavore, hein, définition de cette partie. Qu'est-ce que c'est ?
2: Locavore, bah forcément, on ne mange quasiment que des produits du terroir. On se fait livrer ou on va chercher des produits qui sont dans un rayon de 30 km maximum.
0: 30 km maximum, fruits et légumes de saison bien évidemment, et puis une cuisine maison au feu de bois, au bras zéro.
2: Exactement, on a un bras zéro d'intérieur et aussi on a un bras zéro d'extérieur parce qu'on se déplace sur des événements. Donc on le travaille sur notre remorque qui lui a été fabriqué par Guillaume, mon ami quoi. Il a aussi des petits doigts qui s'est...
0: Il y a un service traiteur alors derrière.
2: Voilà, c'est ça, on a un service traiteur exactement. Donc on se déplace pour autant des mariages, des repas gastronomiques, mmh. Aussi bien aussi pour des fêtes locales ou des foires aussi.
0: Et alors, en plus, là, vous transformez tout vous-même. Vous avez votre propre charcuterie, terrine, foie gras, chantilly. Vous faites tout vous-même.
2: C'est ça, un maximum, ça c'est sûr. Et on veut que les gens se fassent plaisir avec du goût. Et on met vraiment l'honneur de faire pas mal de choses nous-mêmes, de qualité et en petite quantité.
0: Eh bien, merci beaucoup. On vous souhaite beaucoup de succès. C'est mérité. Et j'imagine que c'est un travail au quotidien, en famille, bien sûr, entre amis, hein, visiblement, pour la partie restauration. Merci aussi pour ce beau cadeau que vous offrez aux auditeurs de Pyrénées FM.
2: Bah, ça nous fait plaisir. On espère que la découverte va permettre de faire plaisir à plein de monde encore.
0: Vous avez un site internet, réseaux sociaux peut-être ?
2: Les réseaux sociaux, on a un site internet pour les chambres d'hôtes, c'est auchateaudevillelongue.fr. Et le restaurant aussi, lataverneduchateau.fr.
0: Et sur les réseaux sociaux, c'est sur Insta,
2: c'est
0: sur... D'accord.
2: Et les deux aussi.
0: Très bien. Et comment c'est quel compte ?
2: Le château de Villelongue, ça va être au château de Villelongue exactement pareil.
0: D'accord.
2: Instagram et le restaurant pareil.
0: D'accord. Eh ben c'est super. Eh ben merci beaucoup, bel été, amis vacanciers, amis touristes, hein, vous savez où aller maintenant pour voir ce cadre magnifique, unique et extraordinaire. Merci beaucoup François.
2: Avec plaisir, bonne journée.
0: Merci à vous aussi également. 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La suite avec Aloé Black maintenant sur Pyrénées FM.
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0: avec Luis Fonsi à l'instant. À deux doigts de lâcher deux pas de salsa dans les studios. Hein. Mais bon. Je ne sais pas danser la salsa.
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0: Merci d'avoir choisi Pyrénées FM. On est là pour vous accompagner sur les routes de l'Aude, de l'Ariège, des Pyrénées-Orientales, de la Haute-Garonne. 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Allez, à 18h, on est parti ensemble avec la météo de demain. Bien sûr, l'actu en région revient. L'infotrafic également avec des difficultés peut-être sur votre parcours. Eh bien, vous m'appelez 05 61 44 4x0. On fait une petite pause et juste derrière, ce sera Angèle et Balance ton quoi sur Pyrénées FM. Bel été.
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1: Et sur Pyrénées FM, il est 18h.
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1: Merci d'avoir choisi Pyrénées FM et vos conditions de circulation. Tout d'abord dans les Pyrénées-Orientales, l'accès au site des Bouillouses reste réglementé pour toute la période estivale jusqu'au 31 août. Ainsi que les week-ends de juin-septembre, l'accès s'effectue uniquement par les navettes mises en place par le département. Direction de l'Ariège avec la RD12 qui reste fermée entre le giratoire de Bigorre et le giratoire Saugrard à Varilhes à la suite d'un incendie ayant endommagé un passage à niveau. Une déviation est mise en place sur les routes départementales 12, 20 et 624. Les restrictions sont maintenues jusqu'au 24 juillet, puis enfin en Andorre. Les autorités mettent en garde également contre une nouvelle vague de chaleur qui devrait se poursuivre jusqu'à la fin de la semaine. Les températures pourraient atteindre 35 degrés dans les vallées avec un risque élevé d'incendie. Donc il est demandé de ne pas jeter, évidemment, ça va de soi, de mégots dans la nature, de ne pas utiliser de barbecue non autorisé et de signaler immédiatement toute fumée suspecte au 112.
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1: Très belle soirée à l'écoute de Pyrénées FM et le retour de l'info en région tout de suite avec Claire Vivapro. Bonsoir Claire Vie.
3: Bonsoir à toutes et à tous. Les incendies continuent de ravager les espaces naturels en France. Depuis le début de l'année, près de 40 000 hectares de forêt et de végétation ont déjà brûlé, selon le ministre de l'Intérieur, Laurent Nunez. Un bilan bien supérieur aux années précédentes, à la même période. Les autorités recensent aussi 111 interpellations en lien avec ces feux, alors que 9 incendies sur 10 sont d'origine humaine, volontaire ou accidentelle. Face à un risque toujours élevé, notamment dans le sud-ouest, les autorités appellent à la plus grande prudence. Deux cambriolages en 10 jours seulement à Foix. Le Secours populaire a de nouveau été pris pour cible dans la nuit du 15 au 16 juillet. Porte forcée, cadenas sectionnés, des locaux dégradés. Après ces deux intrusions, l'antenne Fuxène a déposé plainte. On écoute Gérard Sénévat, secrétaire départemental du Secours populaire 09.
4: C'est complètement anormal. Parce que les gens viennent plutôt chercher des choses pour les aider. On comprend pas pourquoi ils viennent saccager cet outil, quoi. Donc, et ça nous met dans des situations qui vont peut-être, à force, nous empêcher de faire ce qu'on a à faire, c'est-à-dire aider les gens. Et ça, ça nous pose un problème. La première fois, ils sont d'abord rentrés chez nous, hein, puisque il y a ces deux locaux qui sont jumelés, hein, le Secours populaire et l'accueil de jour. Et ils sont plutôt rentrés d'abord chez nous, et ensuite ils sont allés à l'accueil de jour de la Croix-Rouge. Ouais. Ce sont des produits qui servent à alimenter les gens qui viennent chercher de quoi manger au Secours populaire.
5: Une trentaine de kilos de denrées la première fois, là vous êtes en train de comptabiliser ?
4: Oui, c'est sensiblement la même chose. Globalement, on voit bien que là, on atteint les questions qui tournent autour de la solidarité. Et ça serait bien que d'ailleurs, les gens puissent venir nous témoigner leur solidarité et leur aide pour qu'on puisse rétablir le service qu'on rendait aux gens jusqu'à présent.
3: Et des propos recueillis par Stéphanie Le Born. Toujours en Ariège, près de 30 000 véhicules transitent chaque jour par le tunnel de Foix et 8 personnes ont déjà trouvé la mort sur les routes ariégeoises. À l'occasion des grands week-ends de départ en vacances, les autorités ont organisé une vaste opération de prévention pour rappeler que la fatigue au volant reste l'une des principales causes d'accidents. On écoute Delphine Lemaire, directrice de cabinet du préfet de l'Ariège, toujours micro de Stéphanie Le Born.
6: Depuis le début de l'année en Ariège, on en est à 8 tués sur la route. Alors là où l'année dernière, on avait connu beaucoup d'accidentés de roue, donc des motards, des cyclistes, cette année, on a une vigilance particulière sur les piétons, parce que la moitié des décédés sur la route en Ariège le sont en agglomération et sont des piétons. Donc on adapte chaque année nos messages de prévention, nos ateliers, on fait toujours plus de prévention, toujours plus de contrôle, parce que malheureusement, les chiffres de l'accidentalité routière en Ariège et même au niveau national ne baissent pas. Et oui, on a toujours des renforts renfort de contrôle des gendarmes, des policiers à pied. On a aussi un nombre de radars qui ne diminue pas pendant l'été sur notre territoire. Alors on a effectivement sur l'axe RN20 qui est particulièrement accidentogène dans notre département et l'été sur les mois de juillet et août, une hausse habituelle de l'accidentalité. Les vacances doivent rester un moment de plaisir. Il faut partir en sécurité mais surtout arriver en sécurité. Donc vraiment, on fait un rappel des bons gestes. Faites attention à vous, faites attention aux autres usagers de la route et prenez toutes les précautions en vous reposant bien avant de prendre la route.
3: Et puis dans le reste de l'actualité, ce mercredi dès demain à 17h30, un Cluedo géant est proposé au musée de Cerdagne. Il s'intitule « Qui a tué le viguier de Cerdagne ?» Cyril Biès a rencontré Alexandre, médiateur du patrimoine au musée de Cerdagne.
7: Notre intrigue, elle se déroule au XVIIIe siècle. Le viguier de Cerdagne, le représentant de Louis XIV, est mort. Des détectives interviennent sur le domaine pour pouvoir résoudre ce meurtre et pouvoir poser leurs questions aux 7 suspects. Le Cluedo géant au musée de Cerdagne, c'est certes un jeu, mais il se base quand même sur une histoire plus ou moins réelle. Alors, le viguier n'a pas été assassiné, mais en tout cas, les informations historiques qui sont données dans le Cluedo ont été tirées de sources écrites. Il y a vraiment un fond, un contexte qui correspond à l'époque. Les costumes que les comédiens portent sont également fidèles à l'époque. L'objectif, c'est vraiment de pouvoir plonger les participants, les détectives, dans le 18e siècle, que ce soit par les décors, par les costumes, par l'intrigue, pouvoir passer à un moment immergé dans le 18e siècle en Cerdagne.
8: Il y a un réel lien entre le viguier et le musée.
7: Oui, tout à fait, puisque le musée de Cerdagne se trouve à Saint-Léocadie, entre Bourg-Madame et Saillagouze. Au 18e siècle, c'était réellement le lieu de vie de François Sicard, le viguier de Cerdagne, le représentant tout d'abord de Louis XIV, puis de Louis XV et de Louis XVI, qui vivait dans cette bâtisse, une bâtisse qui est aujourd'hui inscrite au monument historique. Donc c'est pas uniquement une grosse ferme en Cerdagne comme on peut en voir d'autres, c'était un lieu de pouvoir, de représentation du pouvoir royal qui se retrouve encore aujourd'hui dans l'architecture et que l'on présente tous les jours dans les visites guidées notamment.
3: Et ce Cluedo géant accessible à tous, en famille, en solo, entre amis, vous permettra de découvrir cette histoire tout en vous amusant. Et rendez-vous donc dès demain à 17h30 à Sainte-Léocadie. C'est la fin de cette édition, merci de l'avoir suivi.
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1: La météo pour demain, mercredi 22 juillet. Profitez du soleil, allongez-vous, mettez de la crème solaire et profitez toute la journée. Le soleil dominera largement sur l'ensemble de nos départements, de l'Ariège à l'Aude, en passant par la Haute-Garonne, également le Pays Basque, les Pyrénées-Orientales. Au réveil, les températures seront déjà bien estivales. 22 degrés à Quillan, 25 à Avernajoul, 27 degrés à La Garde, 30 degrés à Sigean. Demain après-midi, même tendance. 31 degrés à Saint-Girons, 33 degrés à Saint-Gaudens, 35 degrés à Rivesaltes et jusqu'à 36 degrés à Carcassonne. 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
1: Jusqu'à 19h, le Grand Bol d'Air en direct. 18h passées de 8 minutes avec Dimitri qui sera avec moi dans quelques minutes. Il représente les chansons plein la tête. Ce sera Lockdown. C'est ce dimanche. Présentation dans quelques minutes pour la musique Kaolin, Gims et Wham. Voici Club Tropicana.

0: avec Kaolin à l'instant et partons vite sur Pyrénées FM.
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0: Et là, on reste ensemble ici en direct. 18h18, soyez les bienvenus si vous venez de nous rejoindre. 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La suite de votre musique avec les Rolling Stones et Francis Cabrel. Très bon début de soirée à l'écoute de Pyrénées FM.
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1: Excellent après-midi à l'écoute de Pyrénées FM avec des chansons plein la tête. En tournée un petit peu partout en France, prochaine étape ce sera chez nous du côté de La Roque-d'Olme. Avec moi j'ai Dimitri, le fondateur des chansons plein la tête, qui nous explique le concept et pourquoi ils viennent à La Roque-d'Olme.
2: Alors c'est tout simple, nous sommes des candidats d'émissions télé, toutes émissions musicales confondues, que ce soit du N'oubliez pas les paroles, que ce soit du The Voice, pour le coup pour moi Voix de Star ou Plus grand karaoké de France, enfin voilà, c'est vraiment un très gros panel d'émissions télé qui regroupe des candidats qui donnent de leur temps pour aller chanter, faire des concerts dans toute la France pour des associations caritatives et essayer de récolter un peu d'argent. Donc on est sur du full bénévolat et on chante avec plaisir, on a le plaisir de se retrouver pour aller chanter toute l'année ensemble.
1: Alors pourquoi La Roque-d'Olme et quel est le rôle justement, pourquoi votre venue dans cette ville?
2: Alors La Roque-d'Olme, on est déjà venu une fois jouer dans la cour du château. Ça s'était très très bien passé, les gens étaient très contents, l'organisation également, nous aussi, donc du coup ça s'est je pense refait très naturellement et on a vraiment hâte de revenir puisque c'est une date qu'on avait vraiment tous adorée.
1: Alors on va retrouver qui dimanche justement des chansons plein la tête? Il y a plusieurs candidats, il y a plusieurs participants de plusieurs émissions, en fait c'est un crossover de plusieurs émissions de télé, c'est ça finalement ou...
2: C'est ça, donc par exemple vous voyez il y aura dans les grands noms, il y aura Violaine de N'oubliez pas les paroles, Geoffrey, Léa, Elodie, Denis, Dorian, Nelly aussi, et moi je serai présent en tant que voix de star, il y aura Aurel qui sera là pour le plus grand karaoké de France, et il y aura aussi quelques voice kids comme Tim qui avait remporté l'édition 2025, il y aura Mila, il y aura Maëline, enfin voilà, il y a plein de beau monde et ça risque d'être un show.
1: Alors pourquoi d'un coup cette envie? Alors il y a le rôle bénévolat, associatif, caritatif. Alors,
2: oui, il y a ça, ça rentre en ligne de compte évidemment, mais alors quand on participe, je parle pour ma part et je pense qu'on est à peu près tous pareils, quand on participe à des émissions télé, on ne pense pas du tout à ça au départ. Moi j'ai remporté du coup le plus grand karaoké de France aussi en septembre 2022 et pour le coup j'ai été contacté quasiment aussitôt après pour justement venir participer à ces concerts et donc indirectement, je me suis senti concerné puisque qu'on soit bien aujourd'hui ne veut pas dire qu'on ira bien demain. Donc on est tous dans la même bataille de la vie et tant qu'on peut aider avec le peu de notoriété qu'on a, et ben il faut le faire quoi.
1: Alors pourquoi justement c'est un déclic particulier qui vous a donné cette envie de justement faire des événements caritatifs ou...
2: Non, du tout. Bah en fait j'en ai toujours plus ou moins fait. J'ai toujours fait partie d'associations diverses et variées. Pour le coup, pas forcément en étant, je mets des grands guillemets en étant connu, mais évidemment le fait d'avoir fait des émissions télé pousse un peu plus haut la barre.
1: Yes.
2: Donc je suis resté en contact avec les associations pour lesquelles je travaillais déjà avant et maintenant je bosse avec des chansons plein la tête pour justement récolter encore un peu plus.
1: Et ben voilà, qu'est-ce qu'on va pouvoir retrouver donc dimanche sur le côté caritatif hein, je parle, on a entendu hein, un super show avec plein d'artistes qui seront là ce dimanche à La Roque-d'Olme. Oui. Mais il y a un but derrière votre venue, c'est pour une association en particulier?
2: Alors effectivement, j'allais en venir, on chante, alors le plus souvent en tout cas, on a une association de cœur qui s'appelle la RTC, c'est l'association qui lutte contre qui aide à la recherche contre les tumeurs cérébrales, donc là, principalement on bosse essentiellement pour eux, pour leur récolter un peu d'argent, et ensuite il arrive des fois qu'on passe dans des villes où eux-mêmes ont une association, que ce soit pour les pompiers, pour les familles des pompiers, pour les hôpitaux, pour la mucoviscidose aussi, enfin voilà, on privilégie la RTC lorsqu'il n'y a pas d'association à défendre, mais si les villes nous demandent de défendre une association à eux, bien, on le fait également. Quoi.
1: C'est formidable, merci beaucoup Dimitri d'avoir pris de votre temps des chansons plein la tête,
2: merci
1: ça se passe à La Roque-d'Olme, c'est à quelle heure et c'est où?
2: Alors ce sera à 21h et c'est au parc Ric-Alain.
1: Et c'est gratuit.
2: Et c'est gratuit.
1: Vous savez ce qu'il vous reste à faire ce dimanche, direction La Roque-d'Olme. Merci d'avoir choisi Pyrénées FM. Dans 30 minutes, la Bodega des Pyrénées. Bien sûr, là, dans quelques secondes, le flash info trafic. Avant, voici Francis Cabrel.

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1: Merci d'avoir choisi Pyrénées FM et vos conditions de circulation. Tout d'abord dans les Pyrénées-Orientales, l'accès au site des Bouillouses reste réglementé pour toute la période estivale jusqu'au 31 août. Ainsi que les week-ends de juin et septembre, l'accès s'effectue uniquement par les navettes mises en place par le département. Direction de l'Ariège avec la RD12 qui reste fermée entre le giratoire de Bigorre et le giratoire Saugrard à Varilhes à la suite d'un incendie ayant endommagé un passage à niveau. Une déviation est mise en place sur les routes départementales 12, 20 et 624. Les restrictions sont maintenues jusqu'au 24 juillet, puis enfin en Andorre. Les autorités mettent en garde également contre une nouvelle vague de chaleur qui devrait se poursuivre jusqu'à la fin de la semaine. Les températures pourraient atteindre 35 degrés dans les vallées avec un risque élevé d'incendie. Donc il est demandé de ne pas jeter, évidemment, ça va de soi, de mégots dans la nature, de ne pas utiliser de barbecue non autorisé et de signaler immédiatement toute fumée suspecte au 112.
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1: Excellente soirée à l'écoute de Pyrénées FM et l'actualité avec la rédaction Clémence Lobary. Bonsoir.
3: Bonsoir à tous. Dramatique incendie près de l'aéroport de Bordeaux. Deux pompiers sont morts en luttant contre les flammes. Une annonce cet après-midi du ministre de l'Intérieur, Laurent Nunez. Ils étaient mobilisés sur ce sinistre qui s'est déclaré aujourd'hui dans une prairie. D'importants moyens sont déployés. 2 hectares ont déjà brûlé. Des images à relayer sur les réseaux sociaux montrent un immense panache de fumée à proximité des pistes. Le ministre lui a annoncé qu'il se rendrait prochainement sur place. Le procès en appel de Cédric Jubilard sera bien reporté. Prévu en septembre, il se déroulera finalement au cours du premier semestre 2027. Une annonce de la Cour d'appel de Toulouse. Un report qui intervient après que Cédric Jubilard a reconnu avoir tué son épouse Delphine en décembre 2020. Et selon Le Parisien, il aurait expliqué au magistrat avoir voulu faire taire la victime pendant une dispute avant de l'étrangler. Le parquet national anticriminalité organisé se saisit des menaces contre le maire d'Alès. Une annonce alors que l'élu a dû être exfiltré de chez lui cette nuit. En cause, des menaces de la DZ Mafia. Christophe Rivinck aurait été mis en sécurité dans un lieu tenu secret à la demande du ministre de l'Intérieur, Laurent Nunez. Les autorités auraient eu le renseignement d'un possible véhicule piégé. Le revirement de l'Assemblée nationale. Les députés ont finalement approuvé cet après-midi la perpétuité pour les viols en série sur les moins de 15 ans. Une mesure issue de la loi de protection de l'enfance et qui avait été rejetée la semaine dernière avec les voix de la gauche, avant d'être de nouveau soumise au vote par le gouvernement. Monique Barbu va-t-elle démissionner ? La ministre de la Transition écologique pourrait en effet quitter le gouvernement à la suite de l'adoption du projet de loi d'urgence agricole, un texte contre lequel elle s'est personnellement opposée, qui a été approuvé hier par l'Assemblée nationale. Il doit être voté aujourd'hui par le Sénat. On le rappelle, il prévoit notamment la réintroduction dérogatoire de certains pesticides. Et puis on termine avec un mot de football et l'Espagne prend la tête du classement FIFA. Elle double l'Argentine après sa victoire en finale de la Coupe du Monde. La France reste sur le podium, elle est sur la 3e place. Excellente fin de journée à tous.
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6: Allez, on démarre cet agenda. Si vous avez envie de faire la fête, cap sur Mazères en Ariège du 24 au 27 juillet. La Bastide vivra 4 jours de concerts, de bandas, de bodegas et d'animation. Vendredi soir, après le concert des années 80, place à Rouler Jeunesse avant de retrouver Sangria gratuite pour une soirée qui s'annonce festive. Dimanche, ne manquez pas la grande bodega animée par l'orchestre Jean Ribul, suivie du bal et du traditionnel feu d'artifice. Et lundi, les festivités se termineront en beauté avec le concert gratuit de Julie Pietri. Tout le programme est à retrouver sur fetemazere.fr. Ils sont chauds, ils sont prêts, les Pujols sont en fête. Rendez-vous du 24 au 27 juillet en Ariège. Vendredi, démarrage en force avec l'orchestre ADN dès 22h. Samedi, à vos fourchettes pour la traditionnelle saucisse au maître dans une ambiance assurée par No Name et Nico et Kellyanne à partir de 20h. Dimanche, place au burger fermier en musique avec Music. Et lundi 27 juillet, on termine autour de la traditionnelle Mungetado animée par Bailamor. Les repas sont sur réservation. Toutes les infos sont à retrouver sur les pages Facebook et Instagram du comité des fêtes des Pujols. Envie de remonter le temps, direction Vivès, près de Mirepoix, en Ariège. Tous les dimanches du 26 juillet au 30 août, les écuyers cascadeurs d'Ariège vous donnent rendez-vous pour la légende des écuyers. Entre scènes médiévales, prouesses équestres et humaines, combats de chevaliers, cascades et spectacles pyrotechniques, petits et grands seront plongés au cœur du Moyen-Âge pour un voyage inoubliable. Les représentations débuteront à 19h30 et seront ponctuées d'une entracte où vous pourrez profiter de la buvette et découvrir la boutique souvenir avec cette année une nouveauté, la bande dessinée inspirée du spectacle. L'entrée est libre avec participation au chapeau. Et si votre dimanche rimait avec artisanat et terroir, alors direction Sorate, toujours en Ariège, ce dimanche 26 juillet, de 9h à 18h, la 44e édition du marché artisanal investira la place de la Rende. Producteurs, locaux, artisans, métiers d'art et nombreuses créations seront au rendez-vous. À partir de 11h, le groupe folklorique portugais de Tarascon-sur-Ariège apportera une ambiance festive. Un menu portugais proposé sur réservation au tarif de 26€ est à réserver. Contactez l'épicerie d'Elora au 05 61 01 33 47 ou au 06 12 03 34 19 par mail à daves.sorate@orange.fr. Avis aux chineurs et aux amateurs de belles trouvailles, les belles brocantes d'été reviennent à Foix les 25 et 26 juillet prochains, organisées par l'association Ariège Antiquité, présidée par Agnès Marcuseau et son vice-président Denis Marcuseau. Ce rendez-vous réunira une quarantaine de brocanteurs et d'antiquaires professionnels venus de toute l'Occitanie. Meubles d'époque, tableaux, linge ancien, vaisselle, bibelots, objets de collection et trésors chargés d'histoire seront à découvrir de 9h à 19h. L'entrée gratuite, de quoi flâner et peut-être dénicher la pièce qui fera toute la différence. Pour tout renseignement, contactez Ariège Antiquité au 06 49 98 81 29 ou au 06 84 14 15 06.
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1: En direct, le Grand Bol d'Air jusqu'à 19h avant de retrouver la Baudégal et Pyrénées. Bien sûr, l'actu sport avec la rédaction, les offres d'emploi de ce mardi et la musique avec l'affaire Louis Trio. Voici le capitaine.

0: Et l'info Pyrénées FM, c'est le flash sport tout de suite avec la rédaction. Bonsoir.
1: Bonsoir à tous. Evenepoel répond présent sur le chrono du Tour de France. L'Espagne prend logiquement les commandes du classement FIFA. Et un motard français change d'écurie, c'est l'actu sport du jour. Remco Evenepoel a remporté la 16e étape cet après-midi du Tour de France, un contre-la-montre individuel de 26 km. Le deuxième succès consécutif du Belge sur ce Tour. Au classement général, Tadej Pogacar, deuxième de l'étape aujourd'hui, est toujours en tête. Paul Sexas, premier français, et lui, quatrième du général. Demain, c'est la 17e étape, 175 km entre Chambéry et Voiron, un début accidenté avec 4 côtes répertoriées dans les 60 premiers kilomètres. La route sera ensuite vallonnée, les baroudeurs auront toutes leurs chances, mais les candidats au maillot vert de meilleurs sprinteurs vont aussi tenter de s'accrocher avant d'attaquer les cols alpins dès jeudi. Le foot, l'Espagne prend la tête du classement FIFA, elle double l'Argentine après sa victoire en finale de la Coupe du Monde. La France reste sur le podium à la 3e place. Hier, 2 millions d'Espagnols se sont réunis à Madrid pour le retour des champions du monde qui ont célébré leur 2e étoile avec leurs supporters. Le rugby, la Coupe du Monde des clubs, verra-t-elle le jour en juin 2028? Plusieurs médias britanniques indiquent que cette nouvelle compétition, qui devait voir le jour dans 2 ans, pourrait être repoussée en cause l'engorgement du calendrier et des coûts de déplacement. Cette compétition, prévue pour revenir tous les 4 ans, est censée réunir 16 équipes issues de la Coupe des Champions, 7 formations du Super Rugby et une équipe de la Ligue japonaise. Le rugby toujours, le directeur sportif du Stade Rochelet, Robert Mohr, quitte le club, l'Allemand, qui avait porté le maillot des Maritimes pendant 10 ans dans les années 2000, occupé la fonction de directeur sportif depuis 5 ans. Et puis le Stade Toulousain sera entendu par la commission d'appel de la Fédération Française de Rugby mardi prochain. Le champion de France avait fait appel après avoir été condamné début juillet à une amende de 2 880 000 euros pour des infractions au salary cap. En MotoGP, c'est officiel, le français Fabio Quartararo rejoint Honda après 8 saisons chez Yamaha. Le champion du monde 2021 s'est engagé avec l'autre écurie japonaise jusqu'en 2028. Bonne soirée.
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0: Avec les offres d'emploi de ce mardi, juste après la Mano Negra,

0: 4x0. J'ai été ravi de passer encore cette journée avec vous. C'était Anne en votre compagnie. Et bien sûr, les offres d'emploi de ce mardi tout de suite sur Pyrénées FM.
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1: La Bodega des Pyrénées dans un instant, Pyrénées FM, il est 19h.
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1: Et direction les Pyrénées-Orientales avec l'accès au site des Bouillouses qui reste réglementé pour toute la période estivale jusqu'au 31 août ainsi que les week-ends de juin à septembre. L'accès s'effectue uniquement par les navettes mises en place par le département. En Haute-Garonne, sur la 66 en direction de Toulouse, des opérations de fauchage sont en cours jusqu'à vendredi 11h. La voie de droite est neutralisée à hauteur de Montesquieu-Lauragais. Ralentissez à l'approche de la zone. À Foix, les travaux se poursuivent sur la route départementale 117, cours Gabriel Fauré. La circulation reste perturbée dans ce secteur et des déviations sont mises en place.
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3: Bonsoir à toutes et à tous. Les incendies continuent de ravager les espaces naturels en France. Depuis le début de l'année, près de 40 000 hectares de forêt et de végétation ont déjà brûlé, selon le ministre de l'Intérieur, Laurent Nunez. Un bilan bien supérieur aux années précédentes, à la même période. Les autorités recensent aussi 111 interpellations en lien avec ces feux, alors que 9 incendies sur 10 sont d'origine humaine, volontaire ou accidentelle. Face à un risque toujours élevé, notamment dans le sud-ouest, les autorités appellent à la plus grande prudence. Deux cambriolages en 10 jours seulement à Foix. Le Secours populaire a de nouveau été pris pour cible dans la nuit du 15 au 16 juillet. Porte forcée, cadenas sectionnés, des locaux dégradés. Après ces deux intrusions, l'antenne Fuxen a déposé plainte. On écoute Gérard Sénévat, secrétaire départemental du Secours populaire 09.
4: C'est complètement anormal. Parce que les gens viennent plutôt chercher des choses pour les aider. On comprend pas pourquoi ils viennent saccager cet outil, quoi. Donc, et ça nous met dans des situations qui vont peut-être, à force, nous empêcher de faire ce qu'on a à faire, c'est-à-dire aider les gens. Et ça, ça nous pose un problème. La première fois, ils sont d'abord rentrés chez nous, hein, puisque il y a ces deux locaux qui sont jumelés, hein, le Secours populaire et l'accueil de jour. Et ils sont plutôt rentrés d'abord chez nous, et ensuite ils sont allés à l'accueil de jour de la Croix-Rouge. Ouais. Ce sont des produits qui servent à alimenter les gens qui viennent chercher de quoi manger au Secours populaire.
5: Une trentaine de kilos de denrées la première fois, là vous êtes en train de comptabiliser ?
4: Oui, c'est sensiblement la même chose. Globalement, on voit bien que là, on atteint les questions qui tournent autour de la solidarité. Et ça serait bien que d'ailleurs, les gens puissent venir nous témoigner leur solidarité et leur aide pour qu'on puisse rétablir le service qu'on rendait aux gens jusqu'à présent.
3: Et des propos recueillis par Stéphanie Le Born. Toujours en Ariège, près de 30 000 véhicules transitent chaque jour par le tunnel de Foix et 8 personnes ont déjà trouvé la mort sur les routes ariégeoises. À l'occasion des grands week-ends de départ en vacances, les autorités ont organisé une vaste opération de prévention pour rappeler que la fatigue au volant reste l'une des principales causes d'accidents. On écoute Delphine Lemaire, directrice de cabinet du préfet de l'Ariège, toujours au micro de Stéphanie Le Born.
6: Depuis le début de l'année en Ariège, on en est à 8 tués sur la route. Alors là où l'année dernière, on avait connu beaucoup d'accidentés de roues, donc des motards, des cyclistes, cette année, on a une vigilance particulière sur les piétons, parce que la moitié des décédés sur la route en Ariège le sont en agglomération et sont des piétons. Donc on adapte chaque année nos messages de prévention, nos ateliers, on fait toujours plus de prévention, toujours plus de contrôle, parce que malheureusement, les chiffres de l'accidentalité routière en Ariège et même au niveau national ne baissent pas. Et oui, on a toujours des renforts de contrôle des gendarmes, des policiers à pied. On a aussi un nombre de radars qui ne diminue pas pendant l'été sur notre territoire. Alors on a effectivement sur l'accès RN20 qui est particulièrement accidentogène dans notre département et l'été sur les mois de juillet et août, une hausse habituelle de l'accidentalité. Les vacances doivent rester un moment de plaisir. Il faut partir en sécurité mais surtout arriver en sécurité. Donc vraiment, on fait un rappel des bons gestes. Faites attention à vous, faites attention aux autres usagers de la route et prenez toutes les précautions en vous reposant bien avant de prendre la route.
3: Et puis dans le reste de l'actualité, ce mercredi dès demain à 17h30, un cluedo géant est proposé au musée de Cerdagne. Il s'intitule « Qui a tué le viguier de Cerdagne ?» Cyril Biès a rencontré Alexandre, médiateur du patrimoine au musée de Cerdagne.
7: Notre intrigue, elle se déroule au XVIIIe siècle. Le viguier de Cerdagne, le représentant de Louis XIV, est mort. Des détectives interviennent sur le domaine pour pouvoir résoudre ce meurtre et pouvoir poser leurs questions aux 7 suspects. Le cluedo géant au musée de Cerdagne, c'est certes un jeu, mais il se base quand même sur une histoire plus ou moins réelle. Alors, le viguier n'a pas été assassiné, mais en tout cas, les informations historiques qui sont données dans le cluedo ont été tirées de sources écrites. Il y a vraiment un fond, un contexte qui correspond à l'époque. Les costumes que les comédiens portent sont également fidèles à l'époque. L'objectif, c'est vraiment de pouvoir plonger les participants, les détectives, dans le 18e siècle, que ce soit par les décors, par les costumes, par l'intrigue, pouvoir passer à un moment immergé dans le 18e siècle en Cerdagne.
8: Il y a un réel lien entre le viguier et le musée.
7: Oui, tout à fait, puisque le musée de Cerdagne se trouve à Sainte-Léocadie, entre Bourg-Madame et Saillagouze. Au 18e siècle, c'était réellement le lieu de vie de François Sicard, le viguier de Cerdagne, le représentant tout d'abord de Louis XIV, puis de Louis XV et de Louis XVI, qui vivait dans cette bâtisse, une bâtisse qui est aujourd'hui inscrite au monument historique. Donc, c'est pas uniquement une grosse ferme en Cerdagne comme on peut en voir d'autres, c'était un lieu de pouvoir, de représentation du pouvoir royal qui se retrouve encore aujourd'hui dans l'architecture et que l'on présente tous les jours dans les visites guidées notamment.
3: Et ce cluedo géant accessible à tous, en famille, en solo, entre amis, vous permettra de découvrir cette histoire tout en vous amusant. Et rendez-vous donc dès demain à 17h30 à Sainte-Léocadie. C'est la fin de cette édition, merci de l'avoir suivi.
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1: Merci d'avoir choisi Pyrénées FM. Vous voyez le temps qu'il a fait aujourd'hui ? Eh bien, vous prenez la même chose et vous le mettez à demain. Ce sera pareil. Le soleil dominera largement sur l'ensemble de nos départements de l'Ariège, de l'Aude, en passant par la Haute-Garonne et les Pyrénées-Orientales. Demain matin, les températures seront déjà bien estivales. 22 degrés à Quillan, 25 degrés à Pamiers, 27 degrés à Lagarde, jusqu'à 30 degrés à Sigean. L'après-midi, le soleil restera bien présent sur la quasi-totalité de la région. Quelques nuages bas sur Font-Romeu et les températures 27 degrés en moyenne. Attention, il fera déjà 32 degrés à Saint-Girons, 33 degrés à Saint-Gaudens, 35 degrés à Rivesaltes avec des pointes jusqu'à 36 degrés du côté de Carcassonne.
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1: Bonsoir à tous. On commence par les incendies en France. Deux pompiers sont décédés aujourd'hui lors d'un feu de forêt en Gironde. Le sinistre s'est déclaré proche de l'aéroport de Bordeaux-Mérignac. La préfète a tenu un point presse exprimant ses condoléances aux familles et proches des victimes.
2: C'est évidemment un drame épouvantable. À 14h10, l'alerte était donnée pour un incendie virulent qui se déclenchait à Mérignac. À 14h20, l'ensemble des moyens étaient mobilisés, 120 personnels, 60 engins, 3 moyens aériens. Malgré tous ces efforts, le résultat est là, dramatique. 2 sapeurs-pompiers professionnels qui sont décédés.
1: Les 2 sapeurs-pompiers seraient décédés en luttant pour éteindre un bâtiment en feu, selon le ministre de l'Intérieur. L'incendie est maintenant fixé. Une enquête a été ouverte. Laurent Nunez se déplacera à Mérignac demain. Ailleurs, les feux de forêt sont toujours en cours dans l'Allier à Saint-Léger-sur-Vouzance, dans les Hautes-Alpes, à l'Argentière, la BC, où 150 hectares sont partis en fumée. Dans le Var, un autre incendie s'est déclaré près de Pont-Évès aujourd'hui. 600 hectares ont été parcourus par les flammes, 150 personnes évacuées. Des centaines de pompiers et 8 canadaires sont mobilisés sur ce sinistre. Dans l'actualité également, le parquet national anticriminalité organisé se saisit des menaces contre le maire d'Alès. L'élu a dû être exfiltré de chez lui la nuit dernière en cause des menaces de la DZ Mafia autour d'un possible véhicule piégé. À Biarritz, dans un centre de loisirs, 2 animateurs mis en examen pour viol et agression sexuelle. Au moins 13 enfants seraient concernés depuis le début de l'été, des enfants âgés de 3 à 4 ans. Les 2 suspects sont ce soir en garde à vue. On termine avec la 16e étape de la Grande Boucle. Le Belge Remco Evenepoel a remporté le contre-la-montre en Haute-Savoie aujourd'hui. Pogacar conserve son maillot jaune. Paul Sexas reste 4e au général. Le Français au pied du podium toujours. Belle soirée à tous.
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3: La Principauté se prépare une nouvelle fois à la montée du thermomètre. C'est ainsi que la commune d'Escalde, Escalde en Gordanie, a aménagé plusieurs abris climatiques dans des locaux collectifs pour offrir aux habitants des espaces pour se réfugier lors des épisodes de forte chaleur. Quelques exemples d'espaces climatisés, la maison des retraités, le centre d'art Escalde en Gordanie, l'espace Caldès, la bibliothèque communale, il y en a d'autres. Dans chacun de ces lieux, un espace climatisé avec des sièges a été aménagé pour permettre aux personnes qui en ont besoin de se rafraîchir, de s'hydrater, de se reposer. On sait que cette mesure concerne particulièrement les personnes âgées, les enfants et les personnes atteintes de maladies chroniques. La municipalité invite également à suivre les recommandations de la protection civile que l'on connaît bien. S'hydrater, éviter l'exposition au soleil aux heures les plus chaudes, utiliser les abris climatiques en cas de besoin. Voici une curiosité de contrebande. On connaît bien sûr les centaines de kilos de tabac qui passent dans les faux planchers de voitures ou carrément par la montagne. Plus original, la garde civile vient de contrôler le passager d'un bus qui quittait l'Andorre. Il était en possession de 77 flacons de parfum. 77 parfums en 24 marques différentes, on peut dire que ce n'est pas énorme. Seulement, il y en avait quand même pour 9 500 €, près de 10 000 €. C'est un peu plus, disons-le avec le sourire, que l'exportation autorisée.
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1: Bonsoir à toutes et à tous. Ce drame en Gironde, pour commencer, deux sapeurs-pompiers sont morts cet après-midi alors qu'ils combattaient un feu proche de l'aéroport de Bordeaux-Mérignac. Le feu est fixé, une enquête a été ouverte pour déterminer la mort des deux soldats du feu. Pour l'instant, les vols au départ et à l'arrivée sont perturbés à Mérignac. Dans le Var, un feu de forêt très virulent aussi s'est déclaré aujourd'hui dans le secteur de Pont-Évès en direction de Cotignac. Les flammes ont parcouru près de 700 hectares selon un dernier bilan. Plusieurs centaines de pompiers sont mobilisés, 8 canadaires, 4 hélicoptères bombardiers d'eau et 2 Dash également, synonymes de l'intensité du sinistre. Au milieu de tous ces feux, un canadair d'ailleurs a été retiré de la flotte d'intervention des pompiers. L'appareil a été endommagé lors de son intervention dans la forêt de Fontainebleau, a annoncé Laurent Nunez, alors qu'on attend la phase de test de l'A400M pour combattre les feux de forêt. À la une également, le Sénat valide la loi d'urgence agricole. Conséquence, le texte controversé est adopté par le Parlement. Il prévoit l'introduction de certains pesticides, notamment l'acétamipride, un néonicotinoïde contesté par les associations environnementales et certains agriculteurs. Dans ce contexte, Monique Barbu va-t-elle démissionner ? La ministre de la Transition écologique s'était personnellement opposée à la loi d'urgence agricole. Législativement parlant, toujours, la proposition de loi pour interdire les réseaux sociaux aux moins de 15 ans adoptée. L'Assemblée nationale vient de valider le texte. Il restera dorénavant à organiser cette interdiction et promulguer la mesure au journal officiel. Une enquête ouverte après plusieurs piratages visant le Rassemblement national. Le site internet du parti a été touché, mais aussi le compte X de Marine Le Pen. Un message frauduleux invitait les internautes à investir dans une crypto-monnaie nommée Dollar Le Pen. L'enquête a été confiée à la brigade de lutte contre la criminalité. Enfin, en MotoGP, c'est officiel, le français Fabio Quartararo rejoint Honda, et ce après 8 saisons passées chez Yamaha. Belle soirée à tous.
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1: Bonsoir à tous. Monique Barbu va démissionner après l'adoption de la loi d'urgence agricole par le Parlement. La ministre de l'Environnement, qui s'était prononcée contre le texte, va présenter sa démission. Elle a été reçue par le Premier ministre à Matignon. La loi d'urgence agricole controversée prévoit l'utilisation notamment de néonicotinoïdes sur certaines cultures. Autre texte validé par le Parlement, l'interdiction des réseaux sociaux pour les moins de 15 ans. C'est une avancée majeure. La France ouvre la voie en Europe pour la protection de nos enfants, de nos adolescents, estime Emmanuel Macron sur ses réseaux sociaux. Le chef de l'État a félicité les parlementaires. Reste au Conseil constitutionnel à statuer sur cette mesure. Sur le front des incendies, la tristesse en Gironde, deux sapeurs-pompiers sont décédés dans un feu de forêt proche de l'aéroport de Bordeaux-Mérignac. Rapidement fixé, le feu ne progresse plus. Une enquête est en cours pour déterminer les circonstances de la mort des soldats du feu. Laurent Nunez se rendra sur place ce mercredi. Dans le Var, un important feu de forêt progresse très vite entre Pont-Évès et Cotignac. Près de 1700 hectares ont brûlé en une seule après-midi dans la zone. 800 pompiers sont mobilisés pour combattre le brasier. 150 personnes ont été évacuées. Le feu qui sévissait dans le même département du côté de Tarado a lui été fixé dans la journée. Au large du Guyana, ce drame après le naufrage d'un ferry. Le dernier bilan provisoire fait état de 41 morts. Le nombre de disparus reste incertain car la liste des passagers n'était pas à jour. Une quinzaine de plongeurs militaires venus de Guyane sont sur place pour aider dans les opérations de recherche. C'est un choix qui fait polémique au sein du monde associatif. Le Parlement confirme la nomination du sénateur LR François-Noël Buffet comme défenseur des droits. Un nom proposé par Emmanuel Macron. Mais l'ex-ministre est critiqué pour s'être opposé notamment au mariage pour tous. On termine avec la 16e étape de la Grande Boucle. Le Belge Remco Evenepoel a remporté le contre-la-montre en Haute-Savoie aujourd'hui. Pogacar conserve son maillot jaune. Paul Sexas reste 4e au général. Le Français est au pied du podium. Bonne soirée à notre écoute.
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1: Bonsoir, c'est une avancée majeure. Les mots d'Emmanuel Macron concernant l'interdiction des réseaux sociaux pour les moins de 15 ans en France, le Parlement a définitivement validé la mesure. Le chef de l'État a félicité les élus sur son compte X. Reste au Conseil constitutionnel de statuer sur cette loi. À la une également, les incendies en France. Deux pompiers sont décédés lors d'un feu de forêt en Gironde. Le sinistre s'est déclaré proche de l'aéroport de Bordeaux-Mérignac. La préfète a tenu

0: Un point presse exprimant ses condoléances aux familles et proches des victimes.
1: C'est évidemment un drame épouvantable. À 14h10, l'alerte était donnée pour un incendie virulent qui se déclenchait à Mérignac. À 14h20, l'ensemble des moyens étaient mobilisés, 120 personnels, 60 engins, 3 moyens aériens. Malgré tous ces efforts, le résultat est là, dramatique, 2 sapeurs-pompiers professionnels qui sont décédés.
0: L'incendie a été fixé, une enquête a été ouverte. Laurent Nunez se déplacera à Mérignac ce mercredi. Dans le Var, un incendie géant s'est déclaré dans l'après-midi ici. La préfecture annonce que les flammes ont parcouru 1700 hectares en quelques heures depuis Pont-Évès. L'incendie progresse très rapidement selon les pompiers. Plusieurs habitations ont été détruites, même s'il est impossible de les dénombrer pour l'instant. 150 personnes au moins ont été évacuées. Plus de 800 soldats du feu sont mobilisés. À Biarritz, dans un centre de loisirs, 2 animateurs mis en examen pour viol et agression sexuelle. Au moins 13 enfants seraient concernés depuis le début de l'été, des enfants âgés de 3 à 4 ans. Les 2 suspects, 2 hommes de 21 et 36 ans, sont actuellement en garde à vue. On termine avec de la MotoGP. C'est officiel, le français Fabio Quartararo rejoint Honda après 8 saisons chez Yamaha. Le champion du monde 2021 s'est engagé avec l'autre écurie japonaise, et ce jusqu'en 2028. Belle soirée à tous.
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1: Bonsoir à toutes et à tous. Le sud de la France en proie aux flammes. Un important feu de forêt s'est déclaré dans le Var après les incendies de Tarado et des Arcs. Un feu de forêt fulgurant dans le massif du Gros Bessillon à près de 1700 hectares ont brûlé en quelques heures selon la préfecture. Des habitations ont été touchées sans qu'on en connaisse réellement le nombre détruites. Le feu se serait déclaré à Pontevès, entre Aix-en-Provence et Draguignan à la mi-journée avant d'évoluer vers Cotignac, Orins et Montfort. Plus de 400 personnes ont été évacués, des centres d'accueil mis en place, 800 pompiers sont mobilisés, des renforts sont attendus sur place. Si vous habitez dans le secteur, rendez-vous sur le site internet de la préfecture du Var et les réseaux sociaux du préfet pour suivre les informations des autorités. Autre incendie. En Gironde, deux sapeurs-pompiers sont morts alors qu'ils combattaient un feu proche de l'aéroport de Bordeaux-Mérignac. L'incendie est fixé. Une enquête a été ouverte pour déterminer la mort des deux soldats du feu. Le ministre de l'Intérieur doit se rendre sur place.

0: ce mercredi. À la une également, le Sénat valide la loi d'urgence agricole. Conséquence, le texte controversé est adopté par le Parlement. Il prévoit l'introduction de certains pesticides, notamment l'acétamipride, un néonicotinoïde contesté par les associations environnementales et certains agriculteurs. Et dans ce contexte, Monique Barbu prévoit de démissionner. La ministre de la Transition écologique s'était personnellement opposée à la loi d'urgence agricole. Au Parlement, toujours la proposition de loi pour interdire les réseaux sociaux aux moins de 15 ans adoptée. L'Assemblée nationale a validé le texte. Il restera dorénavant à organiser cette interdiction et promulguer la mesure au journal officiel. Enfin, une enquête ouverte après plusieurs piratages visant le Rassemblement national. Le site internet du parti a été touché, mais aussi le compte X de Marine Le Pen. Un message frauduleux invitait les internautes à investir dans une crypto-monnaie nommée Dollar Le Pen. L'enquête a été confiée à la brigade de lutte contre la cybercriminalité. Voilà pour l'info. Bonne soirée à tous.
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1: Bonsoir à tous. Monique Barbu va démissionner après l'adoption de la loi d'urgence agricole par le Parlement. La ministre de l'Environnement, qui s'était prononcée contre le texte, va présenter sa démission. Elle a été reçue par le Premier ministre à Matignon. La loi d'urgence agricole controversée prévoit l'utilisation notamment de néonicotinoïdes sur certaines cultures. Autre texte validé par le Parlement, l'interdiction des réseaux sociaux pour les moins de 15 ans. C'est une avancée majeure. La France ouvre la voie en Europe pour la protection de nos enfants, de nos adolescents, estime Emmanuel Macron sur ses réseaux sociaux. Le chef de l'État a félicité les parlementaires. Reste au Conseil constitutionnel à statuer sur cette mesure. Sur le front des incendies, la tristesse en Gironde, deux sapeurs-pompiers sont décédés dans un feu de forêt proche de l'aéroport de Bordeaux-Mérignac. Rapidement fixé, le feu ne progresse plus. Une enquête est en cours pour déterminer les circonstances de la mort des soldats du feu. Laurent Nunez se rendra sur place ce mercredi. Dans le Var, un important feu de forêt progresse très vite entre Pont-Évès et Cotignac. Près de 1700 hectares ont brûlé en une seule après-midi dans la zone. 800 pompiers sont mobilisés pour combattre le brasier. 150 personnes ont été évacuées. Le feu qui sévissait dans le même département du côté de Tarado a lui été fixé dans la journée. Au large du Guyana, ce drame après le naufrage d'un ferry. Le dernier bilan provisoire fait état de 41 morts. Le nombre de disparus reste incertain car la liste des passagers n'était pas à jour. Une quinzaine de plongeurs militaires venus de Guyane sont sur place pour aider dans les opérations de recherche. C'est un choix qui fait polémique au sein du monde associatif. Le Parlement confirme la nomination.

0: du sénateur LR François-Noël Buffet comme défenseur des droits, un nom proposé par Emmanuel Macron. Mais l'ex-ministre est critiqué pour s'être opposé notamment au mariage pour tous. On termine avec la 16e étape de la Grande Boucle. Le Belge Remco Evenepoel a remporté le contre-la-montre en Haute-Savoie ce mardi. Pogacar conserve son maillot jaune. Paul Sexas reste 4e au général. Le Français est au pied du podium. Bonne soirée à notre écoute.
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1: Bonsoir, c'est une avancée majeure. Les mots d'Emmanuel Macron concernant l'interdiction des réseaux sociaux pour les moins de 15 ans en France. Le Parlement a définitivement validé la mesure. Le chef de l'État a félicité les élus sur son compte X. Reste au Conseil constitutionnel de statuer sur cette loi. À la une également, les incendies en France. Deux pompiers sont décédés lors d'un feu de forêt en Gironde. Le sinistre s'est déclaré proche de l'aéroport de Bordeaux-Mérignac. La préfète a tenu un point presse exprimant ses condoléances aux familles et proches des victimes.
2: C'est évidemment un drame épouvantable. À 14h10, l'alerte était donnée pour un incendie virulent qui se déclenchait à Mérignac. À 14h20, l'ensemble des moyens étaient mobilisés, 120 personnels, 60 engins, 3 moyens aériens. Malgré tous ces efforts, le résultat est là, dramatique, 2 sapeurs-pompiers professionnels qui sont décédés.
1: L'incendie a été fixé, une enquête a été ouverte. Laurent Nunez se déplacera à Mérignac ce mercredi. Dans le Var, un incendie géant s'est déclaré dans l'après-midi ici. La préfecture annonce que les flammes ont parcouru 1700 hectares en quelques heures depuis Pont-Évès. L'incendie progresse très rapidement selon les pompiers. Plusieurs habitations ont été détruites, même s'il est impossible de les dénombrer pour l'instant. 150 personnes au moins ont été évacuées. Plus de 800 soldats du feu sont mobilisés. À Biarritz, dans un centre de loisirs, deux animateurs mis en examen pour viol et agression sexuelle. Au moins 13 enfants seraient concernés depuis le début de l'été, des enfants âgés de 3 à 4 ans. Les deux suspects, deux hommes de 21 et 36 ans, sont actuellement en garde à vue. On termine avec de la MotoGP. C'est officiel, le français Fabio Quartararo rejoint Honda après 8 saisons chez Yamaha. Le champion du monde 2021 s'est engagé avec l'autre écurie japonaise, et ce jusqu'en 2028. Belle soirée à tous.
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